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Le dimanche, il n'y a pas grand-chose à faire pour tuer le temps. Des jeunes, des moins jeunes, des plus vieux ont de la chance. La nature, en effet, a disposé tout autour des dizaines de plages, les unes plus belles que les autres. Et maintenant, nous sommes vraiment dans le vif du sujet.

Il y a donc ceux qui font du surf, ceux qui courent, ceux qui se baignent, ceux qui prennent des bains de soleil, comme sur toutes les plages du monde, et les autres.

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3: Bonjour, ravi de vous retrouver ce matin. Le programme est chargé, le foot, bientôt la fin de la Coupe du Monde, cela va réjouir les moins fouteux d'entre nous. On connaît l'affiche finale, ça y est, Argentine-Espagne, ce sera dimanche. On parle aussi ce matin de Sébastien Lecornu au Maroc, du front des incendies en France notamment, et puis du Moyen-Orient avec des tensions toujours très vives. Bonjour Julien Coquelle-Rohem.
5: Bonjour Andréane, à la une, les Argentins sur le seuil d'un exploit, arriveront-ils à remporter une deuxième Coupe du Monde d'affilée? Réponse dimanche à New York, alors que Léo Messi et ses compères se sont défaits in extremis encore une fois de l'Angleterre hier. Dans l'actualité également, une nouvelle nuit de frappes interposées entre les États-Unis et l'Iran, les pays du Golfe à nouveau ciblés et où la traque des espions iraniens interroge, vous l'entendrez. Dans ce journal aussi, les critiques des familles de victimes de la répression des manifestations sous Macky Sall contre la visite de l'ancien président à Dakar demain. La canicule qui se termine en France et le calvaire ces dernières semaines des travailleurs en extérieur. Et puis le festival Nuit d'Afrique à Montréal qui fête ses 40 ans cette année.
3: Rendez-vous est pris dimanche entre l'Argentine et l'Espagne.
5: Pour la finale de la Coupe du Monde de football et pour permettre à l'Argentine de défendre son titre, le sort en a été jeté hier soir. Avec la victoire sur le fil des Argentins, menée 1-0 par l'Angleterre jusqu'à la 85e minute, avant que Lionel Messi ne sonne le réveil avec deux passes décisives, scénario terriblement frustrant pour les Anglais, même s'il est devenu la marque de fabrique des Argentins dans ce tournoi, Eric Mamrut.
6: Et à la fin, c'est l'Argentine qui gagne et qui exulte. Comme le Cap-Vert, l'Égypte et la Suisse avant elle, l'Angleterre a poussé l'Albi Céleste au bord du précipice, menant longtemps au score. Mais les champions

0: tellement de choses, d'un groupe, d'une fraternité, de ne jamais considérer un match comme perdu, de se battre jusqu'au bout. Ces garçons m'ont ému. Le football, la vie, c'est un peu ça. Tout donner jusqu'à la fin et rentrer chez soi en sachant qu'on a donné le maximum. Et aujourd'hui, ces garçons l'ont fait et démontré qu'ils portent ça en eux.
1: L'Argentine qui tentera dimanche de réaliser un doublé inédit depuis 1962 et le Brésil de Pelé. Éric Mamrut, Atlanta, RFI.
2: Et cette finale inédite, Argentine-Espagne à suivre dimanche sur RFI en direct et en intégralité. Si vous nous écoutez en Afrique, les malheureux des demi se disputeront la troisième place consolatoire samedi. Petite finale France-Angleterre à suivre à Miami.
3: À la une également ce matin, l'Iran et les États-Unis bien loin d'une accalmie.
2: De nouvelles frappes menées par l'armée américaine hier et dans la nuit. La défense anti-aérienne activée à Téhéran ce matin. L'Iran qui parle désormais d'une guerre existante. Et encore une fois, la riposte iranienne sur les bases américaines dans les pays du Golfe. L'armée jordanienne dit avoir abattu 8 missiles, alors que Téhéran dit à l'instant avoir aussi attaqué des cibles américaines au Koweït et à Bahreïn.
3: Les pays du Golfe visés depuis le début de la guerre et qui traquent depuis le mois de mars les cellules iraniennes sur leur territoire.
2: Des espions qui seraient chargés de transmettre à l'Iran des informations pouvant menacer la sécurité de ces États. Les arrestations se sont multipliées, notamment à Bahreïn. Où trois personnes ont été condamnées mardi à la prison à vie. Une répression accrue se cache-t-elle derrière ces opérations? Les motivations et les méthodes posent en tout cas question dans le royaume, tout autant que les profils des personnes visées, Guilhem Delteille.
4: Le 27 avril dernier, un communiqué des autorités bahreïniennes annonçait la déchéance de nationalité de 69 personnes. Il leur était reproché de porter atteinte aux intérêts du royaume ou d'agir d'une manière contraire au devoir de loyauté envers celui-ci. Mais ces accusations ne peuvent tenir pour toutes les personnes concernées, indique Saïd Ahmed Al-Wadaï, directeur du plaidoyer à l'Institut de Bahreïn pour les droits et la démocratie.
5: Nous avons découvert que parmi ces personnes, près de la moitié, soit 33, n'étaient que des enfants. Le plus jeune n'avait que quelques jours. C'était vraiment très choquant de voir jusqu'où le gouvernement est allé dans cette affaire.
4: L'Institut de Bahreïn pour les droits et la démocratie a recensé plus de 500 arrestations depuis le début de la guerre et documenté des cas de torture.
5: Sayed Mohamed Moussaoui a été tué après avoir passé 9 jours en détention. Nous avons constaté la présence de marques et d'ecchymoses sur son corps. Toute personne reconnue coupable d'espionnage au profit d'un État étranger devrait avoir droit à un procès équitable. Torturer quelqu'un jusqu'à la mort, ce n'est pas le comportement d'un État, c'est celui d'une mafia.
4: Comme beaucoup de Bahreïniens, Saïd Ahmed Moussaoui avait des ascendances iraniennes et était chiite. Deux caractéristiques qui expliquent, selon Saïd Ahmed Al-Wadaï, la violence à laquelle il a succombé dans un pays où le pouvoir est entre les mains des sunnites.
2: Et malgré les nouvelles frappes interposées entre l'Iran et les États-Unis, Donald Trump, qui salue quand même un geste de bonne volonté de Téhéran, le président américain a annoncé dans la nuit la libération d'une citoyenne américaine emprisonnée depuis 2024 dans le pays. La situation au Moyen-Orient est à suivre minute par minute dans notre direct sur RFI.fr.
3: Plus de 4800 morts désormais. Le bilan du double séisme au Venezuela continue de s'alourdir.
2: Trois semaines après le tremblement de terre, les disparus se comptent toujours par milliers, voire dizaines de milliers. Plus de 16 000 personnes sont blessées et plus de 21 000 Vénézuéliens vivent désormais dans des lieux de fortune. Dans les décombres de la Guaira, la zone la plus touchée, on continue de soigner les survivants, bien sûr, mais aussi les animaux. Nombreux à avoir souffert de traumatismes, des vétérinaires volontaires les prennent en charge. Alice Campagnol.
6: Ils sont en train de voir, mais il est possible qu'il se soit cogné la tête au moment du tremblement de terre. Et maintenant, il ne peut plus marcher.
7: Allongé sur les genoux de son maître, Jackson, un pitbull de 7 ans, est désorienté. Alors son maître l'a amené ici, une clinique vétérinaire improvisée, au bord de la route, face aux ruines. Jackson est un membre du foyer à part entière.
6: Je suis d'abord allé chercher mon fils, la famille, et ensuite ça a été le chien. Il est avec nous depuis sa naissance.
7: La file d'attente ne désemplit pas des patients à quatre pattes malades, blessés ou même stressée comme Lupita, une chihuahua d'à peine 4 mois, sous perfusion.
8: Elle était en état de choc. On l'a sortie rapidement, mais elle a commencé à vomir. Et dès le lendemain du séisme, les vétérinaires se sont installés. Donc on est en train de la soigner.
7: Gabriela Romero fait partie de la brigade vétérinaire de secours. Elle tient à rappeler que les animaux ont une importance particulière, notamment en cas de séisme.
9: Beaucoup de gens disent « une personne vaut plus qu'un animal ». Et je leur donne raison, c'est vrai. Mais les animaux souffrent. Ils ne comprennent pas

0: ce qu'il s'est passé. Et n'oublions pas qu'ils peuvent identifier là où il y a des personnes en vie.
1: Plusieurs survivants ont été retrouvés sous les décombres avec leur animal de compagnie et plus d'une centaine de chiens de recherche ont aidé à fouiller les ruines de La Guaira. Alice Campagnol, Caracas, RFI.
0: RFI 5h08 à Dakar, au Sénégal. C'est une visite qui fait réagir.
2: Macky Sall fera demain un passage éclair à Dakar. Lui qui n'était plus revenu au pays depuis son départ du pouvoir en avril 2024. L'ancien président qui vient chercher auprès de Bassirou Diomaye Faye le soutien de son pays à sa candidature au poste de secrétaire général des Nations Unies. Une rencontre saluée par certains, notamment le réseau des universitaires républicains, mais dénoncée par d'autres. À l'instar des familles des victimes de la répression politique sous le régime de Macky Sall, au moins 65 morts entre 2021 et 2024 pendant des manifestations. RFI Dakar, Léa Lisa Vesterov.
3: Fraîchement élu, le président Bassirou Diomaye Faye avait promis que la justice et l'indemnisation des victimes des manifestations entre 2021 et 2024 seraient une priorité nationale. Deux ans plus tard, aucun procès n'a eu lieu, les indemnisations sont très partielles. À la tête de l'un des collectifs des victimes du régime de Macky Sall, Boubacar Sey trouve choquant que les responsables politiques associés à cette période violente soient reçus comme si de rien n'était.
4: La mémoire ne peut pas être sacrifiée sur l'autel de la diplomatie. Aujourd'hui, des familles pleurent toujours leurs enfants, des blessés portent encore les séquelles de la répression et des détenus arbitraires n'ont jamais obtenu réparation.
3: Les associations de défense des familles de victimes appellent donc le chef de l'État à honorer sa promesse de rendre justice. Le directeur d'Amnesty International au Sénégal, qui assiste 67 familles de victimes présumées dans leur démarche devant la justice, va plus loin. Pour Sidi Gassama, Macky Sall ne peut pas être secrétaire général de l'ONU du fait de son bilan en termes de droits de l'homme.
5: Il y a eu plus de 67 personnes qui ont été tuées. Aucun pays ne devrait soutenir un président qui a eu un règne aussi sanglant. Jamais dans l'histoire du Sénégal, même du temps du Parti unique de Senghor dans les années 60, on a connu une telle répression. Personne ne devrait soutenir un homme avec un bilan aussi désastreux.
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0: Bonjour à toutes et à tous, ici Ismo au micro de RTWA. Et pour l'interview du jour, je suis avec Joël Stienne. Bonjour Joël.
1: Bonjour Ismo.
0: Alors tu es venu pour nous parler d'un événement qui aura lieu le samedi 25 juillet à Lucandiwa. C'est la fête du four.
1: Tout à fait. Donc comme tous les ans, à pareille époque, nous organisons la fête du four à Lucandiwa. Nous remettons en service le four communal qui se trouve rue du Four, qui porte son nom. Nous faisons des pains de crêpe, des pains blancs, des pains raisins secs, des croquants, des croquettes, que nous vendons le samedi matin 25 juillet à partir de 8h sur la place de la Croix. Et ensuite, nous organisons le repas du soir avec une paella pour le repas principal, une tarte aux abricots comme dessert. La buvette sera installée dès 19h, où vous pourrez déguster de la sangria, du crémant, de la clairette et autres liquides pour se rafraîchir.
0: Donc toi, tu interviens au niveau de Vaucons Animes.
1: Tout à fait. Donc je suis président de Vaucons Animes depuis maintenant 4 ans. J'ai pris la succession de M. Robert Fredenucci, qui était président depuis plus de 20 ans dans l'association. C'est une association donc qui a plus de 25 ans et qui organise des festivités dans le village de Lucandiwa.
0: Et a priori, cette fête du four représente un de vos événements majeurs.
1: Tout à fait. Nous organisons cette fête tous les ans et tous les ans, nous avons un succès, un grand succès, puisque nous recevons plus de 200 personnes à chaque repas du soir lors de cette fête du four. Et les gens dansent jusqu'au bout de la nuit, animés par un orchestre qui, cette année, s'appelle Madels.
0: Madels, d'accord. Donc ça va être pour la soirée, pour finir d'une manière conviviale en musique.
1: Tout à fait.
0: Mais on parle d'un événement qui a l'air quand même assez fédérateur, cette fête du four. Comme tu me dis que tous les ans, c'est un événement qui rassemble beaucoup de monde.
1: Oui, tout à fait. Les gens de Luc et des environs attendent impatiemment cette fête pour venir justement acheter et déguster le traditionnel pain de crêpe, qui est vraiment un pain régional, qui est fait par l'ancien boulanger de Lucandiwa, M. Véter, qui a professé comme boulanger plus de 20 ans dans la boulangerie de Luc. Et donc, ce pain de crêpe est fait à base de la crêpe. C'est un résidu de poussière de cerneau de noix qui, au moment du pressage, est passé à travers le filtre de noix avec de la farine et de la levure. Et ce pain peut être dégusté seul à l'apéritif ou en accompagnement de salades, de fromages ou de produits régionaux. Donc cette crêpe a été offerte, comme tous les ans, par la GAEC de la Bâtie de Montlaure, la famille Mansip.
0: Et merci à eux.
1: Merci à eux.
0: Donc dans ce fameux four, on va y préparer du pain de crêpe, on va y préparer des croquettes, des croquants, du pain aux fruits secs, du pain blanc, toutes sortes de pains différents.
1: Toutes sortes de pains, en effet. Le four est mis en service le mercredi par M. Véter et nous cuisons les croquants, les croquettes à partir du jeudi. Nous les mettons en sachet le vendredi et le vendredi, M. Véter et ses acolytes bénévoles cuisent les pains de crêpe, les pains blancs, les pains aux fruits secs pour les vendre le samedi matin sur la place de la Croix.
0: Et le four sera toujours allumé le samedi matin ?
1: Ah, il sera encore en fonctionnement, en perte de vitesse, puisqu'il n'y aura plus grand-chose à cuire.
0: Ouais.
1: Mais toutes les personnes qui veulent visiter le four communal sont cordialement invitées à le faire, à partir donc du mercredi, lorsqu'il y a la mise en route du four.
0: D'accord, mercredi, la mise en route du four, et la possibilité donc de visiter le four samedi, de se renseigner, parce qu'il a une petite histoire ce four.
1: Alors le four, c'est un four qui daterait, je dis bien qui daterait de l'époque gallo-romaine. Il aurait été construit sur les fondations d'un four encore plus primitif. Donc c'est vrai qu'il a une histoire très ancienne. Et j'afficherai l'histoire, puisque c'est quand même une histoire assez longue, j'afficherai sur la porte du four l'affiche qui parle justement de l'historique du four.
0: Bah oui, parce que si date de la période gallo-romaine, ça a dû passer par plein de phases différentes au fil de l'histoire.
1: Oui, tout à fait. Tout à fait.
0: Et je pense que ça doit en intéresser plus d'un de connaître un petit peu les aventures de ce fou.
1: Et oui, tout à fait. Et il y a monsieur Michel Bonneau, qui était un ancien Lucquois, qui a fait des recherches justement sur l'historique de ce four, et ça nous permet justement de savoir comment et par quelle phase est passé ce four.
0: Ce four, il sert tout au long de l'année ou il ne sert que pour cet événement ?
1: Non, ce four est arrêté après la fête du four et il est remis en service l'année d'après.
0: Ah oui,
1: uniquement
0: d'accord.
1: Pour la fête du four.
0: Uniquement pour la fête du four, donc c'est vraiment quelque chose à ne pas louper.
1: Ah oui, tout à fait. Si vous venez dans une semaine après la fête du four, il sera éteint et refermé pour un an.
0: Il y aura peut-être l'historique qui restera...
1: Je vais essayer de le laisser, si on ne l'enlève pas.
0: Ah bah oui. Et donc, pour cette fête du four, il y aura également, donc, en plus de la vente de ces différents pains, un menu qui est proposé. Donc, tu l'as dit en début d'émission, une paella.
1: Oui, donc pour 22 euros, vous aurez une paella servie par le caveau de Châtillon-Andillois.
0: Oui.
1: Vous aurez une tarte aux abricots réalisée par la boulangerie de Luc. Vous aurez un verre de vin offert, que ce soit rosé ou vin rouge. Vous aurez un éventail. Par les temps qui courent, nous avons décidé d'offrir un éventail à chaque personne qui viendra à la fête du four.
0: Ah, ça peut être utile. Hein.
1: Et oui, par les temps qui courent, c'est bien utile. Et un café sera offert en fin de repas.
0: D'accord.
1: Et ensuite, place à la danse.
0: Place à la danse avec l'orchestre Mad Elts.
1: Mad Elts, tout à fait.
0: Bon, bah, très bien, ça a l'air d'être une soirée sympa qui se déroulera place de la Croix.
1: Tout à fait. Donc, toutes les activités de la fête du four se font la rue du four où se situe le four communal et sur la place de la Croix qui accueille des centaines, j'espère, de personnes qui profiteront de cette belle soirée.
0: Et si on veut donc pouvoir manger une assiette de paella, il vaut mieux réserver peut-être ?
1: C'est préférable parce qu'on a limité le nombre de personnes justement sur la place de la Croix qui n'est pas extensible. Nous pouvons accueillir environ 200 personnes. Donc nous installons des bancs, des tables que la commune nous prête et que nous disposons aussi à vos consignes, plus... La boule lucquoise qui nous prête aussi ses bancs et ses tables. Donc nous les installons tout autour sur la périphérie de la place de la Croix, avec la buvette. Et aussi, nous, pour les gens qui sont intolérants aux fruits de mer, ça arrive, nous proposons aussi des saucisses et des frites qui seront faites sur place.
0: Oui, donc il y a toutes sortes d'alternatives pour réjouir les petits et les grands.
1: En principe, oui.
0: Et donc, par rapport à la réservation, ça se fait par téléphone ?
1: Par téléphone uniquement, ou par mail, mais bon, c'est préférable par téléphone. Moi, je suis disponible, pas 24 heures sur 24, mais presque.
0: Et bien, peut-être, peut-on diffuser le numéro de téléphone ?
1: Tout à fait. Donc, c'est le 07 88 15 40 86.
0: Voilà, donc ça, c'est pour réserver pour la paella. Et l'ensemble des pains est en vente libre dès 8 heures du matin.
1: Tout à fait, dès le samedi matin.
0: Dès le samedi matin. Et donc, c'est que du pain qu'ils font. Ils ne font pas d'autres... Des fois, il y en a qui font des pizzas ou des choses comme ça.
1: Bah pour l'instant, on se limite justement au pain et aux croquants et aux croquettes parce que le four, si on veut faire des pizzas, par exemple, le samedi, on est obligé d'alimenter le four en bois.
0: Oui.
1: Et ça dure plus longtemps.
0: Oui, bien sûr.
1: Et les bénévoles boulangers sont déjà bien fatigués quand ils ont fait les centaines de pains.
0: Ben oui,
1: parce qu'il y a des centaines de pains.
0: Ah oui.
1: Oui.
0: Waouh. Ouais, ça doit être un sacré travail.
1: Ah oui,
0: et tout ça, ce sont avec des farines locales ?
1: Ah oui, tout à fait.
0: Oui.
1: Oui.
0: Donc c'est des.
1: Des farines qu'on a achetées au boulanger du coin qui nous a fourni en farine.
0: Donc là, c'est vraiment circuit court. Hein.
1: C'est circuit court, c'est du local.
0: Et ça, c'est important pour les habitants de Luc, cette fête du four.
1: Tout à fait, Tout à fait. Les gens apprécient et attendent impatiemment justement cette fête du four pour se retrouver sur cette place de la Croix, discuter, danser et manger et boire aussi.
0: Bah oui.
1: Donc justement pour cette occasion, nous avons fait une sangria qui sera disponible à la buvette.
0: Ah oui, c'est bien ça, ambiance un peu espagnole.
1: C'est par les temps qui courent. On ne savait pas. Par avance, on ne savait pas que l'Espagne nous battrait au football. Mais bon, peu importe, nous restons européens dans l'âme.
0: Et toi, qui es donc président de Vaucons Anime, depuis 4 ans.
1: Depuis 4 ans.
0: Donc c'est la quatrième année que tu organises cet événement.
1: Oui.
0: Vous êtes combien à travailler à l'organisation de cet événement?
1: Alors, nos adhérents sont environ 120 personnes à peu près. Et nous avons une bonne vingtaine de bénévoles qui participent à la bonne mise en œuvre et la bonne organisation de ces événements. Parce que lors de l'année, nous faisons plusieurs événements. Nous faisons un cabaret de printemps qui se situe aux environs de Pâques.
0: Oui.
1: Donc là, nous le faisons à la salle des Vaucons de Luc-en-Diois, sur le Champ de Mars. Nous organisons donc la fête du four. Nous organisons un vide-grenier qui est toujours le premier dimanche du mois d'août, qui se situe sur les places de la Croix, place de la Fontaine, rue de l'Église, rue Chouchaï, place Chouchaï.
0: D'accord.
1: Où nous recevons à peu près 70 exposants. Et donc cette année, toutes les places sont réservées pour ce vide-grenier annuel.
0: Donc ce vide-grenier qui aura lieu une semaine après donc la fête du four.
1: Oui.
0: Les emplacements sont déjà tous réservés.
1: Tous réservés, oui.
0: On ne peut que venir acheter, en fait.
1: Tout à fait.
0: Ce qui est déjà pas mal.
1: En espérant avoir le beau temps avec nous.
0: Oui, oui, bien sûr.
1: Et pour continuer les activités de Vaucons Anime, en octobre, nous faisons un cabaret d'automne, toujours à la salle des Vaucons, place du Champ de Mars. Et voilà nos principales activités de l'année.
0: Oh bah c'est déjà pas mal. Hein.
1: Ça nous occupe bien.
0: J'imagine, oui. J'imagine qu'en tant que bénévole au sein de l'asso, ça doit être pas mal de travail, oui. Ça.
1: Mais on est bénévole un jour, bénévole toujours.
0: et cette association, ça fait longtemps qu'elle existe, Vaucons Anime.
1: Plus de 25 ans.
0: Ça fait plus de 25 ans. Waouh, ok.
1: Et oui. D'ailleurs, l'année dernière, on a emmené tous nos adhérents chez Dani Larry à Barrières.
0: D'accord.
1: Pour fêter justement les 20 ans de notre association.
0: Ah, donc vous avez offert aux adhérents un spectacle?
1: Oui, c'est-à-dire qu'on a proposé aux adhérents de venir à Barbière chez Dani Larry pour fêter les 20 ans. Et pour un tarif relativement modeste, ils ont pu apprécier le spectacle et le repas chez Dani Larry.
0: Ah,
1: donc
0: oui.
1: Nous étions une centaine.
0: Ah ouais, ah, c'est sympa ça.
1: Oui, c'était bien. Tout le monde s'est bien, c'est bien amusé.
0: Ah ouais.
1: On espère que pour les 40 ans, on pourra faire autant.
0: Ah bah bien sûr. Ah bah, et puis peut-être pour les 30 ans, il y aura quelque chose.
1: Bon,
0: ça sera l'occasion de revenir sur les ondes de RDIWA pour nous parler des prochaines activités, des prochaines animations.
1: Ça sera avec plaisir.
0: Mais pour l'instant, c'est bien la fête du four le samedi 25 juillet à Luc-en-Diois, place de la Croix.
1: Tout à fait.
0: Pour se retrouver devant ce four traditionnel et découvrir son histoire.
1: Oui, et j'invite donc tous ceux qui veulent visiter justement le four à prendre contact avec Monsieur Véter. Vous le trouverez dans son four dès le mercredi matin, puisque c'est lui qui va le mettre en service. Et vous pouvez, sans trop le gêner, visiter le four.
0: Monsieur Véter, c'est le boulanger.
1: Tout à fait.
0: Ils seront plusieurs boulangers à...
1: Oui, il y a 3 ou 4 boulangers qui se relaient.
0: Oui, j'imagine, parce qu'il faut du monde. Pour
1: plus les petites mains pour couper les croquants, les croquettes, les mettre en sachet, mettre les petites étiquettes de l'association dans les sachets pour pouvoir les vendre le samedi matin.
0: Les croquants et les croquettes, c'est des espèces de biscuits salés.
1: Non, c'est biscuits sucrés à base de noix.
0: Ah oui, ok.
1: Principalement, tout ce qui est fabriqué à luxe, on met traditionnellement la noix à l'honneur.
0: Ah oui, d'accord, ok. Et peut-être que en automne, vous vous retrouvez pour la récolte des noix.
1: Alors, on fait le cassage ça s'appelle l'ennoyage. On fait ça début d'année. on récupère tous les cerneaux, toutes les noix de la, qui ont été récoltées, bah, pas toutes parce qu'on en aurait de trop, mais on fait à peu près une trentaine de kilos de cerneaux. On récupère une trentaine de kilos de cerneaux qu'on congèle pour pouvoir faire justement les pains au mois de juillet.
0: Pour faire de la farine.
1: Pour faire de la farine, les pains à base de fruits secs, puisqu'on met du cranberry, on met des raisins secs, on met des morceaux de cerneaux de noix dans les pains, et c'est vrai que c'est très goûteux.
0: Ah oui, j'imagine, oui. Oui, et puis en général, il y a un certain engouement pour ce genre de produits, je pense.
1: Oui, et puis les gens d'une année sur l'autre reviennent, et lorsqu'ils nous appellent, par exemple pour réserver la soirée de la fête du four, et ils me demandent pratiquement de réserver leur pain aussi pour le samedi matin.
0: Ah, parce qu'on peut faire ça
1: également. On peut faire ça, oui.
0: On peut téléphoner au numéro que tu as communiqué.
1: Tout à fait.
0: Et réserver également des pains, parce que si on arrive trop tard, peut-être qu'il n'y en aura plus.
1: Bah, c'est-à-dire qu'il faut venir de bonne heure, parce que
0: c'est ça.
1: Les gens, même avant 8 heures, font la queue pour avoir du pain de crêpe, surtout.
0: Ah oui, c'est vrai.
1: Oui, oui.
0: Ah oui. Donc il y a une certaine quantité, et si on veut être sûr d'en avoir...
1: C'est mieux.
0: Vaut mieux arriver.
1: J'ouvre la liste des réservations, il n'y a pas de souci.
0: D'accord, donc on peut t'appeler Joël dire « Ok, je réserve 3 paella et 4 pains ».
1: Tout à fait. C'est avec plaisir.
0: Ok, super. Et donc, ça sera suivi la semaine d'après, le 2 août, c'est
1: oui,
0: ça ?
1: Tout à fait.
0: Du traditionnel vide-grenier.
1: Vide-grenier, où on attend des centaines de personnes.
0: Bah oui. Bah super. Eh bah écoute, Joël, je te remercie d'être venu
1: c'est moi.
0: Au micro de RZWA pour nous parler donc successivement de ces deux événements. Hein. Je le rappelle, samedi 25 juillet, la fête du four. Vente dès 8h du matin.
1: Tout à fait.
0: La buvette qui est...
1: Dès 19h.
0: Dès 19h, parfait. Et la paella à 20h. Et pour finir, la soirée dansante animée par l'orchestre Mad Health. Organisée par vos consanimes. La réservation du repas, c'est au 07 88 15 40 86. Le tarif est de 22€.
1: Tout à fait.
0: Bon, bah super. Et bah, je te dis au 25 juillet, Joël.
1: Merci et à bientôt.
0: À bientôt.
1: Au revoir.
0: Au revoir.

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1: Vous êtes bien sur les ondes de RDIWA et c'est le moment d'écouter votre rubrique Les gros titres réalisée par le journal du DIWA. Voici les actualités de ce numéro du 16 juillet. C'est un sujet qui occupe tout l'espace depuis 15 jours et qui va continuer à occuper des colonnes dans notre journal, l'incendie historique que vient de connaître le DIWA. En page 2 et 3, on consacre une double page à ce feu qui a détruit 4400 hectares entre Aurel, Barsac, Ponté, dit Soleur en DIWA et Montmort en DIWA. On fait le point sur le retour des villages évacués, le soutien psychologique mis en place sur le territoire, mais aussi sur des évacuations confuses, une communication verrouillée et des fake news qui ont pu circuler de part et d'autre. En page 5, on poursuit avec la commission locale de l'eau qui s'est réunie le 7 juillet et a officiellement installé sa nouvelle gouvernance puis lancé les travaux de son nouveau mandat. En parallèle, les débits de rivières en fin de semaine dernière étaient particulièrement alarmants et ont franchi pour la plupart les seuils correspondant à une situation d'alerte renforcée. Le comité ressources en eau du département, qui s'est tenu le mardi 7 juillet dernier, a légitimement demandé à la préfète de la Drôme de placer le bassin versant de la rivière en alerte renforcée, demande qui fut entendue. C'est le troisième échelon avant le niveau le plus alarmant, celui de la crise. En page 12, nous nous sommes rendus au poste de commandement situé à Chapia pour rencontrer l'équipe logistique qui gère l'alimentation des pompiers mobilisés. L'occasion de découvrir le soutien technique, médical et alimentaire qui tourne depuis le début de cet incendie, soutenu par la mobilisation citoyenne. Si l'annonce de ces quelques titres vous intéresse, vous n'avez plus qu'à acheter le journal du DIWA. Nous, on vous souhaite une bonne lecture pour ce numéro du 16 juillet.
2: Chacun voulant posséder une partie, voir la totalité du grand miroir aux alouettes de la globalisation. L'attraction toute terrestre exercée par le profit est telle qu'il vient de chuter en se brisant en d'infinis morceaux. Le tissu industriel du néolibéralisme me fait penser à des personnes qui, en permanence, se querelleraient sans merci pour une belle étoffe qui, à la fin, à bout de résistance, se déchirerait

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2: Il est 9h à Paris, 7h en temps universel. Et Julien Coquelin-Rohem de retour pour le journal.
3: Et à la une, la déception des Anglais battus hier soir en demi-finale de la Coupe du Monde de foot. L'Argentine file retrouver l'Espagne pour conserver son titre. Dans l'actualité également, l'Iran et les États-Unis bien loin d'une accalmie. De nouvelles frappes américaines sur le pays et la riposte de Téhéran encore une fois dans les pays du Golfe. Dans ce journal aussi, la France toujours en proie aux incendies. Et une question, qui sont ces pyromanes arrêtés par dizaines qui provoquent volontairement des départs de feu. Et puis 25 ans d'une amitié qu'ils affirment sans limite. La Chine et la Russie signaient il y a un quart de siècle un traité pour consacrer une relation qui s'est depuis grandement déséquilibrée à l'avantage de Pékin. C'est notre dossier du jour.
2: Ils seront donc en finale pour la deuxième fois d'affilée pour défendre leur titre.
3: À la Coupe du Monde de football hier soir, le triomphe tardif des Argentins mené par l'Angleterre 1-0 jusqu'à la 85e minute. Ils ont finalement détruit les rêves des Anglais et les rues de Londres se sont emplies de désespoir. Hier soir, alors que la rivalité entre les deux pays dépasse aussi les terrains depuis la guerre des Malouines en 1982. Reportage en fin de match de Sidonie Gaucher.
4: C'était un match à haut risque. Et à Londres, la tension a été explicite jusqu'à la fin du match.
5: Je veux dire, j'emmerde les Argentins, je hais l'Argentine, la FIFA défend Messi.
2: Dévasté, on est totalement dévasté.
4: La déception était immense, au-delà de la rivalité historique entre les deux nations. Certains ont pu donner un peu d'analyse, d'autant que les Three Lions menaient 1-0 jusqu'à la 85e minute. Avant de s'effondrer, on écoute Sam, un jeune homme du sud de Londres, et cette supportrice anglaise.
6: Ce n'était peut-être pas le meilleur match de l'Angleterre, ni le meilleur auquel nous ayons assisté, mais c'est comme ça.
7: On y était presque et c'est vraiment triste. Je pense qu'au lieu de se replier en défense, ils auraient dû continuer à attaquer comme ils le faisaient et tout se serait bien passé.
4: Ce qui est ressorti en fin de match, c'est une occasion historique gâchée. Beaucoup de supporters pensaient enfin voir l'Angleterre disputer sa première finale de Coupe du Monde depuis 1966. Un retournement de situation qui est vécu comme un nouveau crève-cœur. Sidonie Gaucher, Londres, RFI.
3: Et on évoquait la rivalité entre les Anglais et les Argentins hors des terrains autour des îles Malouines. Hier soir, ce sont les joueurs argentins eux-mêmes qui ont déployé une banderole à l'issue de la rencontre pour revendiquer la souveraineté de l'archipel en violation du règlement de la FIFA qui interdit toute manifestation politique en marge des matchs qu'elle organise.
2: Et puis, pour suivre cette finale Argentine-Espagne, vous nous écoutez en Afrique sur l'antenne dédiée. Vous pourrez entendre ce match diffusé en intégralité. La petite finale France-Angleterre, ce sera samedi à Miami.
3: L'actualité ce matin, c'est aussi les hostilités qui continuent entre l'Iran et les États-Unis. De nouvelles frappes américaines hier et dans la nuit contre le pays. Le système de défense anti-aérienne a été activé à Téhéran. L'Iran qui arrive

0: Concernant Fontainebleau, deux ont reconnu avoir provoqué un départ de feu. Parmi eux, un pompier volontaire de 18 ans, inculpé et placé en détention provisoire hier. Dans l'Hexagone au global, une soixantaine de personnes ont été arrêtées pour avoir déclenché des feux depuis le début de la saison des incendies. Les deux tiers l'auraient fait volontairement. Quel est le profil type de ces pyromanes? Que recherchent-ils en provoquant ces incendies? Élément de réponse avec Marie Casadebé.
1: Si généralement les incendiaires cherchent à maquiller des preuves, à frauder leur assurance ou à se venger de quelqu'un, ceux qui s'en prennent aux forêts ont des motivations bien différentes. Julien Chakiba est psychiatre, expert judiciaire auprès de la Cour d'appel de Bordeaux.
2: Il n'y a pas de motivation utilitaire évidente. C'est plutôt le soulagement d'une tension. Certains auteurs parlent même du soulagement d'un ennui par le feu. On peut retrouver dans l'enfance une fascination par le feu. On contrôle quelque chose de dangereux. On a aussi un autre profil, semi-accidentel. Des personnes pensant contrôler le feu vont en allumer un. Ça va prendre des proportions incroyables.
1: C'est le cas souvent d'enfants ou d'adolescents. Plus d'une dizaine de mineurs ont été arrêtés depuis le début de l'été. La pyromanie ne relève pas de la maladie mentale, il s'agit plutôt d'un trouble du comportement. Ces auteurs présentent d'ailleurs des traits sociaux et psychologiques communs avec les délinquants classiques.
2: On retrouve souvent des carences éducatives ou une carence sociale dans l'enfance ou l'adolescence. L'autre type de personnalités impulsives sont les personnalités antisociales. Elles sont caractérisées par un mépris généralisé de l'autre. On retrouve une très large proportion d'abus de substances, très souvent d'alcool.
1: Dans la majorité des cas, les incendiaires sont des hommes. Différence notable avec les autres types de délinquants, le pyromane récidive plus rarement après avoir purgé sa peine.
0: Et alors qu'actuellement 99 départements français, soit la totalité de la métropole, connaissent des restrictions d'eau en raison du manque de pluie, les députés et les sénateurs vont tenter aujourd'hui d'aboutir à un compromis sur le projet de loi d'urgence agricole modifié par la droite au Sénat qui y a introduit notamment des mesures susceptibles de mettre gravement en péril la question du partage de l'eau, selon la ministre de la Transition écologique.
3: En France, toujours les suites de l'affaire Liana.
0: Hier, le principal suspect, Jérôme Barella, a été mis en examen pour meurtre et viol sur cette collégienne de 11 ans, retrouvée morte début juin. Il n'avait auparavant pas été inquiété malgré plusieurs plaintes et signalements pour violences sexuelles sur mineurs. L'affaire avait créé la polémique et mis le ministre de la Justice sous pression, Gérald Darmanin, qui avait alors promis la réouverture de 70 000 plaintes concernant des mineurs d'ici au 14 juillet. 15 000 plaintes de plus ont été découvertes depuis et le ministre a fait le point hier sur ce que révèlent ces 5 semaines d'enquête, Jeanne d'Anglejean.
4: Déjà que sur les 85 000 plaintes pour violences sexuelles qui ont été recensées dans les parquets, certaines sont plus urgentes à traiter que d'autres, selon Gérald Darmanin.
5: Il y a aujourd'hui 970 dossiers prioritaires, soit 1% du stock, qui vont être réglés dans les prochaines semaines.
4: Par dossier prioritaire, il entend ceux dans lesquels les auteurs sont identifiés, ils présentent des antécédents judiciaires et les victimes sont toujours mineures. Mais traiter des dossiers en quelques semaines, ce n'était pas jusqu'ici dans les habitudes des parquets.
5: En moyenne, les parquets connaissent des dossiers de 14 mois.
4: Le réexamen des plaintes permet aussi de dresser un portrait plus précis des auteurs des faits.
5: Dans 83% des affaires, l'auteur a été identifié. Et dans 91% des affaires, malheureusement, non seulement il n'a fait l'objet d'aucune condamnation antérieure, mais pour 3/4 d'entre eux, ils font partie du cercle intime et familial des enfants.
4: Depuis le 8 juin et le début du réexamen des dossiers, 1350 informations judiciaires ont été ouvertes, soit environ 4 fois plus que l'année dernière sur la même période. Gérald Darmanin doit maintenant échanger avec les procureurs pour affiner leurs besoins et le traitement des dossiers qui concernent les mineurs.
0: Jeanne d'Anglejean.
3: RFI 8h08 à Rabat. Sébastien Lecornu est au Maroc.
0: Avec une douzaine de ses ministres, le Premier ministre français venu concrétiser le rapprochement entre la France et le Maroc, avec notamment une quinzaine d'accords à signer, le Maroc, où par ailleurs le journaliste Halim Rabet a été remis en liberté hier. Cette figure de la presse marocaine installée en Espagne, arrêtée dimanche soir à son arrivée à Tanger. Lui qui est connu pour son travail indépendant et critique, qui lui avait déjà valu une peine de prison et une interdiction d'exercer dans les années 2000. Il reste visé aujourd'hui, malgré sa libération, par une enquête cette fois pour des publications jugé diffamatoire contre des personnes ou des institutions. Oussama Bouaghila est directeur du bureau Afrique du Nord de Reporters sans frontières.
6: Tout d'abord, on peut que être soulagé par la mise en liberté de notre confrère Halim Rabet. Les raisons d'arrestation de son transfert vers Casablanca n'étaient pas compréhensibles. Aujourd'hui, on a obtenu cette liberté et on fera le nécessaire pour que

0: le dossier sera clôturé dès que possible. Cette procédure n'aurait dû jamais être engagée contre lui. Les charges de diffusion présumée de contenu numérique jugé diffamatoire envers des personnes ou des institutions constitutionnelles qui pèsent sur son travail journalistique n'ont pas été abandonnées. Bien évidemment, RSF restera vigilante et demande bien évidemment aux autorités de classer purement et simplement cette affaire.
1: Oussama Bouaghila de Reporters sans frontières avec David Bachet.
2: C'était il y a 25 ans aujourd'hui. Russie et Chine signaient un traité d'amitié et de coopération.
1: Un accord qui venait formaliser le rapprochement entre les deux voisins.
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0: Alors, suite à l'évacuation lundi soir de Barsac, j'ai été me réfugier à Laval d'Aix chez des amis, Corinne et Damien, qui ont la gentillesse de m'accueillir. Et donc, c'est l'exact autre versant du feu, la deuxième tête de feu, en fait, qui est descendue sur Montmort et Soleure, notamment. Hein, c'est toujours en cours. Il y a eu une première journée de sidération et un peu de repos aussi, quand même, parce qu'il y avait eu énormément de stress à voir ce feu descendre sur le village. Mais dès mercredi, on s'est aperçu que les bénévoles et les pompiers qui étaient restés sur Barsac pour essayer de retarder le feu et de protéger les maisons n'avaient pas de base arrière et n'étaient pas réellement nourris. Donc, c'est constitué un pool de bénévoles pour faire à manger. Donc, on y est retourné hier. On a organisé tout ça. On a reçu des dons de Saillant, de Vercheny, des dons de bouffe. Hein. On s'est organisé en équipe, on a lancé des appels pour voir qui pouvait venir faire du bénévolat. Enfin voilà, tout ça. Et puis faire à manger pour au début une vingtaine de pompiers, puis 40, puis 60 parce qu'il y avait une relève et d'autres qui repartaient. Tous épuisés, hein, évidemment. Et puis aussi, les forestiers. Je sais pas si on dit forestiers ou bûcherons. Et puis, toute l'équipe du village qui va chercher de l'eau, des broussailles, coupe des arbres autour des maisons, etc. Qui se démène, quoi, pour protéger aussi le village. Donc, dans cet épisode, c'est ce qu'on va entendre, la défense du village. Voilà, j'ai lu tout à l'heure sur les réseaux que des canadairs arriveraient. On espère que c'est vrai. Bonne écoute.
1: On n'a pas les gobelets d'ailleurs. On a les assiettes et les couverts, mais on n'a pas forcément des gobelets. Oui, mets-moi des gobelets.
2: Ah, c'est quand même dispo, ce
3: on regarde plus bas,
0: Je fais un petit reportage depuis le début des incendies à Barsac. Vous voulez bien me raconter un peu ce que vous avez vécu là-haut?
4: Le chef est là.
5: Le chef
6: leur donne la parole.
7: Ils auront entièrement liberté de parole.
0: Ok.
7: Voilà, n'hésitez pas.
8: Canouche, prends mon truc.
9: J'ai déjà eu ma dose, les gars, là.
7: Allez
9: Canouche.
7: Anthony.
9: Canouche, allez, là.
10: T'es l'homme de la situation.
7: Non.
11: C'est bavard.
12: On a un cool.
0: Ok.
8: C'est quoi, si vous posez des questions?
0: Je peux vous poser des questions. Vous êtes arrivé quand, là, déjà, sur Dieu?
8: Allez, c'est parti. Allez.
0: Vous êtes arrivé quand, sur Dieu?
8: Donc on est arrivé jeudi dernier,
0: ouais.
8: Voilà, de la Nièvre, on est parti à 5h tout le matin, on est arrivé là à 14h, d'abord dans le sud de la France,
0: okay.
8: On a passé deux jours dans le sud de la France et on a été finalement réengagé dans la Drôme pour le feu qui a pris de l'ampleur du coup ici, voilà.
0: Ok, et quand vous êtes arrivé ici, vous avez été affecté tout de suite sur Barsac, non? Vous êtes passé par Die?
13: Non, on a été basé à Die en premier.
0: Ok.
13: Et après, on a commencé à travailler sur les collines, c'est le Mont Saint-Justin, il me semble.
0: Justin, ouais.
13: Voilà.
0: Ouais.
13: Où on a commencé à traiter ce qu'on pouvait. Et c'est qu'on est sur ce village-là que depuis hier dans la nuit.
0: Ok. C'est quoi la difficulté ici depuis que vous êtes arrivé sur ce village justement?
8: La difficulté, c'est que vraiment dans une végétation qu'on ne connaît pas spécialement, avec beaucoup de massifs non accessibles, on va dire, pour les engins et même pour nous les moyens humains. Donc en fait, il faut faire acheminer des longueurs de tuyaux vraiment importantes pour arriver à pouvoir traiter, on va dire, une partie de l'incendie. Donc c'est épuisant physiquement, ça donne de la fatigue et puis voilà quoi. Et derrière par contre on a aussi le vent qui rentre en ligne de compte, qui vient aussi nous embêter parce qu'il y a des vents tourbillonnants. En fait le feu change beaucoup de sens, donc il est difficile de pouvoir prévoir sa trajectoire en fait.
0: Ok.
8: Voilà.
0: Et vous n'avez aucun appui aérien?
8: Très peu.
13: Très peu. Peu.
8: On a eu
13: très
8: au début, peu. Mais là avec tout ce qui se passe encore dans le sud de la France, très peu.
0: Et là très peu, ça veut dire quoi exactement?
13: Après nous à notre échelle, on ne va pas le savoir précisément le nombre d'avions. Là on a vu tourner un Dash dans l'après-midi. Après,
0: c'est quoi, un Dash?
13: Un Dash, alors c'est un avion qui va contenir 10 000 litres, soit d'eau, soit de retardant. qui ne peut pas écoper. Lui, il est obligé de retourner à un aéroport afin d'être rempli.
0: Okay.
13: Qui est Valence, le plus proche. Donc, soit il va être rempli d'eau pour procéder à de l'extinction pure et dure, soit il peut être rempli de retardant, donc un produit rouge, qui va être déversé avant les flammes pour retarder vraiment la progression du feu.
8: Okay. Ça vient créer une barrière en fait de retardant pour pouvoir le stopper soit complètement ou au moins partiellement et que nous on puisse parfaire après l'extinction.
0: Et là on en est où aujourd'hui là tout de suite à quelle heure, je sais pas quelle heure il est, 20h, 21h.
8: Au niveau des surfaces, on avait ce matin 2500 hectares. Voilà, mais là après ce soir,
13: il y aura un comptage soit ce soir, soit demain matin, mais là on ne saura pas précisément.
0: Okay. Et là le feu par rapport à Barsac, il se rapproche beaucoup.
8: On n'a pas les infos. On sort d'un chantier là où on n'avait pas de vue sur Barsac du tout.
0: D'accord.
8: Donc là, on ne peut pas vous dire de tout où ça en est.
0: Ok, ça marche. Et là vous partez, du coup, vous allez vous reposer, qu'est-ce qui se passe?
8: Ce soir du coup, ça va être effectivement un repas tous ensemble. La cohésion, c'est important aussi pour le groupe. Voilà, depuis une semaine où on bosse bien. Et derrière, et ben ce soir, oui, repos. Et demain matin, on va remiser les engins correctement. Nettoyage de tout le matériel. Et puis pour que les collègues en fait, puissent les récupérer, on va dire, dans de bonnes conditions demain après-midi. Et sont repartis pour une semaine.
13: Notre semaine est finie. Donc là, ça va être des collègues de notre département qui vont venir nous remplacer demain. On va leur transmettre les infos et après nous on va rentrer pour un peu de repos.
0: C'est ça la rotation, c'est une semaine, t'as un moustique sur la joue, excuse-moi, mais j'avais pas envie qu'il te pique.
8: Que montage par contre.
0: Ouais, on verra. Mais du coup, vous êtes mobilisé sur une semaine entière.
13: Quand on est engagé comme ça, quand ils nous appellent, c'est un minimum de 72 heures et un maximum de 7 jours, mais voilà, c'est... Là, on a atteint les 7 jours, donc pour la sécurité, pour le repos, ça serait dangereux de faire plus.
0: Vous êtes pompier volontaire ou vous êtes pompier professionnel?
8: Moi, professionnel et volontaire, et mon collègue volontaire.
13: Moi, volontaire.
0: D'accord, ok. Merci et bravo.
13: De rien.
8: Merci à vous.
13: Merci à vous.
8: Bonne soirée.
13: Au revoir.
1: Dans 5 minutes, et du coup, on prend ma bagnole, on charge tout et on revient ici pour charger les.
3: Apparemment, il y a encore une trentaine qui arrivent de gens pour manger.
1: Du coup, vous êtes sur le.
3: Je leur ai donné l'entrée déjà.
1: Ouais,
3: ok. Et puis on verra si ça suffit.
4: Du coup, toi, c'est bon là pour Virginie?
3: Ouais.
4: T'es avec quelqu'un?
3: Je prends Zia. Est-ce que vous avez besoin de Zia pour.
1: Moi j'arrive, je fais la réunion et j'arrive.
3: Ouais. Hein? Bah oui, tu viens comme ça, tu me viens.
1: Et puis s'il y a quelque chose qui se passe ou je sais pas quoi, tu m'appelles. Non mais voilà.
3: Oui, chef.
1: Non mais si tu patauges, tu m'appelles. Parce qu'on patauge pas. Je veux pas patauger.
3: Non, on va pas patauger.
0: Et pour le repas du soir demain, on a prévu un truc ou pas?
1: Repas du soir demain. Ah mais c'est ça,
3: il y a plein de boîtes de
1: thon. On fera du Henri avec des... Qu'est-ce que je ramène? Alors je ramène une caisse de... On pourrait faire quoi? Des poivrons, des courgettes, des machins...
0: Il reste un peu de courgettes, non?
1: De je sais pas quoi là.
0: On en a laissé un peu des courgettes.
3: Il reste un petit peu de courgettes, un peu d'aubergines.
1: Parce que peut-être que les trucs de midi là ça partira pas non plus.
3: Est-ce que tu vas faire des courses aussi demain? Et c'est pas ce qu'on nous ramène et toi tu fais peut-être des courses.
1: Non mais nous on a déjà récupéré les trucs de Saillant, donc on a ramené plein de thon, de riz, de. Je sais pas, plein de riz, c'est pas plein de riz.
0: Il y a 5 paquets.
1: Ah, il y a 5 kilos, bon, donc on peut faire un repas.
0: Ouais.
1: Bon, de toute façon, je viens. Demain, on sera plus fraîche. On passera au soir pour organiser pour ceux qui sont le soir. Et j'irai faire des courses s'il y a besoin avant 16h. Et à 16h, je me casse.
0: Ok.
1: On est bon ?
3: On est bon.
1: On est bon.
0: Je suis avec Sylvie pour le conseil municipal, Sylvie Frisou, et qui va nous lire le bulletin d'aujourd'hui.
1: Alors c'est le bulletin numéro 3 du 9 juillet, on est jeudi. Parce que du coup, on envoie des infos depuis qu'on a été évacués. On envoie des infos à tous les habitants qui sont éparpillés dans le Diwa et plus loin pour que tout le monde soit au courant de la situation du village. Situation hier soir, le vent s'est levé en rafale et les flammes ont pris de grande ampleur sporadiquement sur les crêtes proches derrière le château et au-dessus des mairies, se rapprochant des maisons après avoir sauté le coupe-feu en plusieurs endroits. Nous avons appelé le général qui dirige le SDIS. Il a diligenté des renforts pour la nuit auprès des habitations. À 8h ce matin, nous avons fait le tour du village, aucune maison n'a subi de dommages. À Viopi, le feu couve toujours à 200 mètres au-delà de l'hôpital. La maison forestière est indemne. Au château, les fumées sont à 200 mètres de la maison de Michel et Domi. Les camions de pompiers stationnent toujours. À 11h, nous avons heureusement bénéficié de 3 rotations de 4 canadaires larguant tout près des maisons. Le feu est bien ralenti, le puma arrose les points chauds. Côté Aurel, le front du feu reste bloqué sur le plateau et reste très actif jusqu'à Montmort, le vieux, mais sous contrôle. Les canadaires doivent bloquer la descente du feu à Die. La CCD et la ville de Die gèrent une caisse de solidarité pour aider plus tard les communes impactées. Une cellule d'écoute et de soutien a été mise en place par le centre médico-pédagogique ouvert à tous, adultes et enfants, à la CCD, rue Jules Plan, sans rendez-vous, de 9h30 à 11h30 et de 13h30 à 15h30 ce vendredi. Et un deuxième lieu des personnels de santé aux 12 rues Camille Buffardel, tous les soirs, même le dimanche, de 18h à 20h, sans rendez-vous. N'hésitez pas à y aller si vous en ressentez le besoin. Pour le point dans le bulletin de crise, depuis hier midi, on organise une cantine pour faire manger les pompiers, les bénévoles, les débroussailleurs, les gendarmes, etc. On a besoin de 5-6 bénévoles de 10h à 16h et de 17h à 22h pour faire des sandwichs, distribuer, faire la vaisselle, etc. On a besoin pour samedi et dimanche de bras. Merci d'envoyer un SMS à Frisou au numéro pour donner votre nom et le créneau qui vous convient. Les gendarmes vous laissent passer avec le code cantine. Merci pour votre aide. Notre députée Marie Pochon passera cet après-midi pour apporter son soutien aux volontaires et aux pompiers. Bon courage et patience, le conseil municipal. PS, vous pouvez venir reprendre médicaments ou vêtements, mais il faut absolument prévenir la gendarmerie au poste de contrôle ou à l'antenne mobile pour savoir qui est sur le site en cas de nécessité d'évacuer en urgence.
4: Merci. Bon, ça va, toi, comment ça s'est passé, cette organisation, justement
1: Là, on fait de la grande improvisation, mais ça fonctionne quand tout le monde est à pied d'œuvre et de bonne volonté. En fait, on avait un cuistot des pompiers qui a fait à manger, je ne sais plus quel jour, mardi. Mais on s'est aperçu mercredi qu'en fait, il n'y aurait personne. Donc on a...
4: Comment vous en êtes aperçu?
1: Eh bien parce que David est arrivé le matin et puis les pompiers lui ont dit qu'il n'y aurait pas le cuistot sur place. On est parti à Intermarché à 2-3 là, pour faire des courses dardard. Et bien dans la matinée, on a réussi à faire déjà 80 repas pour midi.
4: Ouais.
1: Moi, je m'organise avec toutes les mairies de Saillant, Vercheny et depuis peu Aurel. Alors, on se donne des informations sur le. Eux, ils font des collectes. Eux, ils ont besoin de savoir de quoi on a besoin comme denrées. Ensuite, on se coordonne pour récupérer les denrées. Ils viennent ou nous, on va chercher, etc. On est aussi en relation avec le gymnase de Die.
4: Ouais.
1: Jusque hier, en tout cas, c'était les pompiers qui nous ramenaient le ravitaillement. Mais comme là, les feux sont enfin descendus de la montagne et que les pompiers peuvent enfin réagir, et ben en fait, il vaut mieux qu'ils soient tous sur le pont. Et donc,
5: Aujourd'hui, c'est la mairie de Die qui s'est chargée, parce qu'en fait, il y a tellement de bénévoles qui ont envie de faire des choses.
4: Ouais.
5: La mairie de Die nous a contactés pour savoir de quoi on avait besoin, et ils nous ont tout livré, et ça, c'était fait en 2 heures. J'ai envoyé une liste, et 2 heures après, on avait tout dans les frigos.
4: Ouais.
5: C'est la classe.
4: Ouais.
5: Donc on est super détendus. Nous, on a des bénévoles jusqu'à dimanche. J'ai envoyé des infos à Saillant, à Vercheny, pour qu'ils nous envoient des bénévoles. Moi, je fais partie de la conf, j'ai fait partie par ce réseau-là. Et puis après, le DIWA, ça circule aussi vite que le feu, donc il n'y a pas besoin en fait de faire beaucoup d'efforts. Et ben, c'est bien, ça nous occupe, on n'a pas le temps de stresser.
4: Ouais, parce que c'est ça qui est difficile. Hein,
5: oui, mais c'est l'attente. Je crois que le plus dur pour moi, là, ça a été le fait qu'on soit évacué parce que le feu arrivait, mais était en haut des crêtes. Et qu'en fait, depuis 4 jours, on regarde ce feu descendre en se disant que, voilà, de toute façon, les pompiers, ils font comme nous, ils attendent que le feu arrive. Et... Mais par contre, hier soir, on est parti, l'arrière du village était en flammes. Moi, je regardais même pas mes rétros. Les pompiers, ils font ce qu'ils disent. C'est-à-dire qu'ils ont dit qu'ils sécurisaient les habitations. Et ce matin, il n'y avait pas une maison par terre.
4: Ouais, ouais, ouais.
5: Les pompiers sont super aussi, reconnaissants de tout ce qu'on trafique. Voilà, c'est un joyeux bordel organisé. Qui finalement nous rassemble tous aussi.
4: Ouais.
5: C'est pas désagréable comme expérience.
4: Cet épisode, j'ai appelé auto-organisation parce que je trouve que c'est vraiment le truc le plus prégnant sur cette suite.
5: Personne n'est là, donc on s'y met quoi.
4: Ouais, ouais.
5: Et parce qu'on est capable, on a tous des compétences formidables et que quand on les met toutes ensemble, ça dépote.
4: Vous n'avez jamais quitté Barsac après l'évacuation?
6: Non, on n'a jamais quitté Barsac parce qu'on accompagne les pompiers et on réfléchit ensemble aux accès pour couper le feu.
4: Ok.
6: Donc il y a des décisions qui sont prises entre des autochtones et des pompiers pour dire à cet endroit on va couper des arbres pour faire un coupe-feu, à cet endroit on va créer une piste pour que les camions puissent accéder. Voilà, qu'ils puissent tirer des tuyaux dans la forêt, parce qu'ils ont jusqu'à 400 mètres de tuyaux, les pompiers.
4: Ok.
6: Donc, on les amène à un coin, ils peuvent aller jusqu'à 400 mètres avec des tuyaux.
4: Ouais.
6: Pour couper le feu qui monte dans la forêt. Et nous, on est arrivé à trouver avec les paysans du coin des tonnes à eau, qu'on va remplir ou dans la Drôme, ou chez Lyotard à la carrière, ou dans des bornes incendies. En fait, il y a 2 ravitaillements possibles de camions de pompiers avec 2 tonnes à eau. Il y en a une qui est en fixe, qui se fait ravitailler par d'autres tonnes à eau, donc avec des pompes. Donc quand elle est un peu vide, on va... Enfin, c'est un petit camion qui ramène tout le temps de l'eau sur la tonne qui remplit les camions des pompiers.
4: Ça permet aux camions de pompiers de ne pas redescendre.
6: Ils ont un point d'eau ici sans arrêt, ce qui fait gagner un temps de dingue, quoi. Et du coup, il y a beaucoup de monde qui aide pour remplir, changer les tuyaux. Monter, démonter, et voilà.
4: Ouais.
6: Il y a des bénévoles qui font les voyages pour aller remplir les autres tonnes à eau au point d'eau différent.
4: Ok.
6: Voilà. Okay. Mais ça marche très très bien.
4: Trop bien.
6: Il y a un accès qui a été fait au bord de la Drôme aussi, pour les pomper directement dans la rivière.
4: Et ce matin, il y a eu des canadaires, j'ai entendu dire.
6: Ouais, il y a eu 4 canadaires.
4: Et ça a vraiment freiné
6: Ça a vraiment freiné parce que là, on était à

0: et éviter que l'herbe brûle. Et voyez, on voyait les flammes arriver, et du coup les canadaires sont arrivés, c'était du bonheur, du pire bonheur. Voilà. Ils ont fait plusieurs tournées à 4 canadaires, je sais pas combien, 4, 5. Et ça a bien calmé le feu, mais là ça reprend sur le côté droite, là maintenant, donc okay. C'est pas fini du tout quoi.
1: D'accord.
0: Ça continue de progresser.
1: Ok, donc on baisse pas les bras,
0: Non, il faut rien lâcher parce que ça descend petit à petit vers le village. Et ça peut contaminer aussi les petites collines à côté et aller plus loin quoi.
1: Ok, ça marche, merci.
0: Mais merci à vous.
2: Tellement trop mal.
3: Il y en a qui sont au frigo, tu
1: sais. Toi, t'es l'année jusqu'à la fin?
3: Non, je suis arrivé à 2h30. Là.
1: Ouais. Ok, on prend le deuxième service.
3: C'est ça.
4: Ouais. Et c'est pas déjà parti pour...
1: Ouh, mais qu'est-ce que c'est, ça? Qu'est-ce que tu nous fais?
5: Eh ben, une sorte de milkshake bien frais. Pas encore frais, mais bientôt frais. Avec tous les fruits qu'on a, hyper mûrs.
1: Pour pas les jeter.
5: Ouais.
1: Trop bien.
5: Pastèque, abricot, banane.
1: Grosse caisse.
6: Si t'arrives à le traiter avec la haute pression et tes deux CCF, c'est bien. Et autant, si je récupère les deux CCF des 84, je les mettais avec toi pour compléter le dispositif.
7: Ouais, correct. L'idée de Manoc, c'est faire une emprise de part et d'autre.
6: Là, on est assez loin du village, donc si on les traite là maintenant, elles ne nous embêteront pas cette nuit, tu vois.
7: Ah, je suis d'accord.
6: Et Régis, ben, c'est bon, j'ai eu la visite sur ton secteur, je retourne de l'autre côté, merci à toi.
7: C'est bien pris pour moi.
8: Ça va tout cramer.
9: Tu peux m'ouvrir le
1: pain? Non, vas-y, vas-y.
10: J'ai jeté ça dedans. Donc samedi, on était complètement de l'autre côté, on était au col de...
9: Justin.
10: Ouais. Justin.
9: Bah ouais.
10: Col Justin. Et à un moment, on avait des... Mais rapace, on m'a dit que c'était des Milans, qui tournaient à ras le feu en bas.
9: Toujours.
10: J'ai dit, c'est bizarre, c'est notre année qui brûle. En fait, je savais pas, le mec il m'a dit non, il m'a dit pour eux c'est la fête. En fait, ils bouffent tout ce qui sort. Les souris, les serpents et tout, ça se barre dès que ça sent arriver le feu. Et eux, ils restent vraiment, mais ils sont dans la fumée, quoi.
9: Ouais.
10: T'en as la fumée et en fait, ils font festin, quoi. Ils bouffent toutes les bestioles qui sortent.
9: On les voyait depuis...
11: le bar de Cadère en face de la cathédrale et on voyait les Milans et même on a un rapace ici qui mange que les reptiles et on les voyait passer devant mais dans la fumée dans des coins où tu dis mais c'est respirable.
1: Incroyable.
10: Donc le feu ne nuit pas à tous les animaux parce que ceux ils sont en train de faire festin.
8: Qui mange que les reptiles?
9: Le cirque à être Jean Leblanc.
8: Ouais.
10: Vous êtes quel dans le coin là?
9: Bon
10: bah tout à l'heure on sort, je sais pas si
8: on sera là.
10: Faites comment la nuit? Il y a quelqu'un qui reste? Vous faites un piqué? Il n'y a personne?
5: Non, mais on va s'organiser pour qu'il y ait des choses à votre disposition vraiment facilement.
9: Ouais.
3: C'est marqué au tableau là-bas en fait.
5: Ouais.
1: Okay. Ouais. Du coup, il y a des trucs soit dans le frigo, soit dans la chambre froide et ce sera fraîché. Ouais.
3: Ouais, c'est fraîché.
1: Et vous vous servez surtout. Vous
10: parce que techniquement, nous les gars dans les camions, les équipages, moi j'ai une relève ce soir à 20h, 21h, donc je vais remplacer tout le monde. Donc la relève, la consigne qu'ils ont, c'est qu'ils attaquent en ayant mangé. Par contre, nous, tout ce qui est commandement et SP, nous, on est là au moins jusqu'à 6h demain matin pour faire un tuilage avec les deux. Quoi.
1: Ouais.
10: Donc ça va être autant nous que peut-être un moment, on verra peut-être
1: quelque chose.
9: Les personnes qui sont à l'eau, là-haut, il y a des personnes qui sont là-haut, qui descendent d'ici, voir comment ça se passe. Il y a du monde, même ici.
10: Ouais, mais c'est parfait.
9: Mais on prend en sorte que ce soit pratique. Courage à tous. Ouais, courage.
1: Un avion.
9: Il y a
1: Hébouco,
9: Canadair,
1: Dash.
9: C'est vrai?
1: Ouais,
9: bon. Bah, c'est vrai, moi je l'ai pas vu de mes yeux.
1: Oui, il
9: était
1: vu.
9: Je viens d'appeler
4: Étienne
9: et il m'a dit ça.
4: Ok. Ça repart au chambon. Le chambon, c'est
9: Ah oui, vous avez des caches,
12: on a essayé de pas remettre, mais en fait, ça fait pas. Ouais. Tiens, tu peux m'emballer, s'il te plaît, parce qu'il y a une mouche qui vient dessus. Et...
5: Je peux l'emballer. C'est parti.
3: Ouais, les caches, elles adorent.
1: Du coup, on en a fait combien, là?
12: Bah, je sais pas, parce que comme je vous ai emballé...
3: 22, 24.
13: Non, on en a rajouté.
5: On en a rajouté
13: avec les fromages, là.
3: Ah bah, là.
13: Pour que tu recommences.
2: Je voulais voir si tu suivais, bah tiens. Alors, combien de sandwichs?
12: Comment perturber?
3: Bah, on dirait que c'est des paquets de 5.
2: Normalement, j'ai essayé de faire ça parce qu'on non, m'avait appris vraiment. À faire ça l'autre soir.
3: 4, bon,
12: je fais. Alors, du coup, c'est comme les canadaires.
2: Comment tu comptes? Il y en a 3 qui sont passés, non, 3 qui sont repassés.
13: Jambon, tu mets où?
3: Bah, en fait, il en manque. Non, bah, non, c'est bon. Il y en a 16 là.
2: 16 là emballés, 16, 17. Ouais. 18, 19, 20, 21, 22, 23, 24, 25, 26, 27.
13: 27.
3: C'est bien.
2: C'est bon. Ça fait ouais. un petit...
12: T'as un papier qui
3: on peut ouais, on met un petit papier ici, la 27.
1: Il reste ouais. des... Alors, je sais pas s'il reste du papier, parce qu'on oui, en a... Ouais.
2: Ah, je peux ramener aussi des feuilles de brouillon s'il y a besoin de...
1: Ouais, parce que moi, j'ai ramené tout ce que j'avais à la maison.
2: Et ben, je peux en ramener ça. Feuilles de brouillon et les...

0: On a racheté des feutres, ça nous manquait. Des feuilles, c'est pas mal, peut-être en rouleau de scotch si vous avez quelque chose quelque part.
1: Ouais, je dois avoir ça, oui.
2: Moi, je l'ai pas, mais je peux en acheter.
1: Non, mais n'en achète pas, moi, je pense que j'en ai plein à la maison. Parce que...
0: Sinon, je crois qu'on est pas mal hein, avec les gobelets et tout ça. Moi, je trouve que c'est un peu couillon qu'on n'ait pas des gobelets
3: réutilisables.
0: Ouais.
3: Mais en fait.
1: Alors, nous, on en a, mais c'est marqué notre mariage, mais on en avait 300.
3: Cherche
1: au magasin. Non, ils sont. C'est facile, ils sont dans les cartons au magasin de Laurent. Donc après,
4: non, je dis, on fait un jeu, chercher qui c'est.
1: Parce que moi, après, on sait à qui c'est.
4: Les anciens mariés.
3: Ah, mais c'est le Tarabourla, qu'on a plein aussi.
1: Si vous voulez, moi, je peux en ramener. Hein.
0: Bah, moi, je me dis que ça pourrait être pas mal parce que là, on a des verres en verre à pied.
3: Ça casse.
0: Non, mais quand tu veux faire un café, tu vois, à la fin du truc, il te faut un autre gobelet.
3: Bon,
1: et
3: ça marche,
1: mais... Attends, je vais faire une liste, mais moi, je peux les récupérer demain au mag et on les avait lavés, en plus.
0: Ça serait pas mal, moi, je trouve.
1: Ouais, pas de problème.
0: Ça t'embête, là.
1: Bon, nous, ça nous gêne pas, c'est juste qu'il y a marqué le prénom dessus.
3: Ouais, bon.
0: Avec la lave. Vous fêtez tous les jours.
3: Oui, c'est ça. Ça sera en votre honneur.
1: Ah bah en plus, c'est des gens du village.
0: C'est un natif
1: du village.
5: Champagne, c'est le crémant ou la clairette. Pas
1: alors
5: le champagne.
1: Là, me parle pas de champagne. Hein.
5: Ah là, tu vas te. Tu vois pas ce qui brûle ou quoi?
1: Après, moi, je suis une chartreuse, donc je peux amener la chartreuse.
5: Ah là, je vais te sauter dessus. Après, je m'en fous de l'endroit où tu le prends, mais pas le champagne.
0: D'accord.
5: Ah non, là, tu. Mais je serai pas toute seule, là, je pense qu'on va être plus.
3: Du brut. Voilà, du brut.
2: Un mot interdit.
1: Une petite chartreuse.
5: Du coup, tu pourras faire l'interview direct.
2: T'as pas le droit de dire ce mot-là.
1: Ah mais.
0: Quand même, c'est pas la même chose le champagne que la clairette. Je dis c'est pas la même chose, je dis pas qu'il y en a un qui est meilleur que l'autre, je dis que c'est pas la même chose, c'est tout.
1: C'est pas la même chose.
0: Moi j'aime bien les deux. Quoi.
5: C'est pas les mêmes cépages.
0: Voilà.
5: Ouais, mais nous déjà on va mal, maintenant on brûle, alors s'il te plaît le champagne, tu brûles.
0: Oh là, vous êtes susceptibles. Oh, tout ça pour trois flammes dans les vignes.
5: Trois et demi quand même.
1: Trois et demi. C'est la et demi qui est importante. C'est comme les canadaires, ça se
3: contente. Ouais, c'est ça. Tu en as repris des vignes de poulet peut-être ou de granon tout ça.
4: Non, moi j'ai repris Patrick Marcel, Patrick Martin. Tom et David Georgia.
3: Oui,
4: donc du coup, à l'hôpital, je sais pas. Du coup, Georgia Moulin, il y en a là-bas, à Kigouré, je sais pas où ça en est. Et au mairie, bah, bien sûr, je sais pas non plus.
2: C'est une vie qui vous sauve les maisons.
4: Voilà.
1: Vous vous ennuyez donc, Ouais. Tant comme les repas chauds arrivent.
6: Donc le dernier enregistrement, c'était hier jeudi. Aujourd'hui, on est vendredi 10 juillet. Je prends une journée de pause, j'en ai profité pour monter cet épisode. Bon, la pause, c'est toujours un peu compliqué parce que l'adrénaline retombe. Puis je réalise la catastrophe en cours et puis là, j'ai envie de chialer, quoi. Et surtout, je suis très en colère contre nos dirigeants qui privilégient depuis toujours leur économie capitaliste destructrice au détriment du vivant. Aujourd'hui, on est clairement en survie, quoi. La forêt brûle, nos poumons sont saturés de fumée, la chaleur est impitoyable, on est en train de vider les réserves d'eau. Même si l'incendie s'arrête, on est clairement dans la merde, quoi. Alors, est-ce qu'on va avoir droit à la même générosité que Notre-Dame de Paris? Est-ce que le gouvernement va changer sa politique mortifère? Bon, j'y crois pas une seconde, hein. Donc au-delà de l'auto-organisation spontanée de ce moment difficile, il va falloir régler les comptes et puis réparer et inventer.
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Salut et bienvenue. Vous êtes sur RDIWA, la fréquence 107.5 FM dans la vallée de la Drôme, sur www.rdiwa.fr, à la recherche du groove perdu, émission musicale podcastable dès la fin de cette émission. Dernier des 4 volumes consacrés aux Beastie Boys, groupe qui a vraiment une place à part dans l'histoire de la musique des dernières décennies. Premier groupe de rap à atteindre la première place des charts américains, tout style confondu. Auteur d'albums majeurs, de chansons et de clips cultes, capable d'un éclectisme impressionnant. Les 3 dernières émissions sont là pour en témoigner. Ils ont su être un pont entre des genres très différents et réconciliés dans un même élan amateur de punk, de rock, de funk et de hip-hop. Bon, il faut dire que les fans de rap un peu obtus n'aiment pas ou peu les Beastie Boys. Je sais pas pourquoi d'ailleurs. Ça doit être les grosses guitares qui les effraient. Aujourd'hui, on va pas écouter les Beastie Boys, mais les artistes qu'ils ont samplés sur leurs 3 meilleurs albums à ce jour, à savoir Paul's Boutique, Check Your Head et Ill Communication. Au programme des festivités de ce jour, de la soul, de la funk, du jazz, du rock, du rockabilly, reggae, rub-a-dub, avec des morceaux souvent connus, parfois un peu moins. On commence par une liste de titres qui ont été samplés sur l'album Paul's Boutique. Alors dans l'ordre, il y aura Ballin' Jack avec Never Let Em Say, qui a été samplé sur le morceau Shadrach. Et le suivant, Sly and the Family Stones avec Loose Booty. Voilà, c'est parti pour ces 2 premiers morceaux de l'album de Check Your Head, Paul's Boutique. C'est parti.

Le prochain morceau est de David Bromberg. Il a servi de base au morceau Johnny Royal. Le morceau, c'est Sharon.

Morceau suivant, samplé sur le morceau What Comes Around. Le premier, c'est Gene Harris avec Put on Train. Et le suivant, ce sera Led Zeppelin avec Moby Dick. Et ils avaient samplé le roulement de batterie du début seulement. Voilà pour ces deux morceaux.

Bonhomme aux baguettes sur ce morceau Moby Dick. Les deux prochains morceaux ont été samplés sur le titre Sound of Science. Premier, c'est Pato Banton avec le morceau Don't Sniff Coke. Et les suivants, ce sera les Beatles avec

Les deux prochains morceaux sont de Scotty, un reggae samplé sur le morceau Stop That Train, et The Crusaders, un funk jazz de ce groupe qui a pondu pas mal de trucs. Le morceau s'appelle The Wells Gone Dry, samplé sur le titre Lay It On Me.

Voilà pour cette première série de titres samplés sur l'album Paul Boutique. C'est une sélection, il y en a bien d'autres. Autre pépite, Check Your Head, autre sample, autre source. On démarre avec deux sons reggae pompés sur le titre Funky Boss. Il s'agit de Barrington Levy avec Under Miss Sensi. Et ensuite, ce sera Big Use avec Salomon Ugunday. Le troisième morceau de cette série, ce sera le groupe Southside Movement. Avec I've Been Watching You Part 2, c'est aura Jimi Hendrix et sa basse reprise sur le morceau Jimmy James. Le morceau c'est Happy Birthday. Et le dernier morceau, Backdoor avec Sliva Dive. Et ce sample, on le retrouve sur le morceau Stand Together.

Et on termine avec des titres samplés sur l'album Ill Communication. Le plus évocateur est la flûte de Sure Shot, celle de Jeremy Steig. Autre flûte samplée, celle du groupe The Blues Project sur le titre Flute Things. Pour le reste, il y aura encore Big Youth, Bob Dylan et Eugene McDaniels. Allez, bonne écoute.

Le dernier morceau, c'était Eugene McDaniels. Le morceau Headless Heroes. Il est mort en 2011, ce monsieur, il y a très longtemps que ça. Et ce son, il a été samplé sur le morceau Get It Together. On en finit avec ces quatrième volume consacré aux Beastie Boys. L'émission sera réécoutable jeudi à 10h, podcastable sur le site www.rdwa.fr. La semaine prochaine, on passera du funk instrumental pendant une heure. Bonne soirée à tout le monde. Ciao.

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2: Merci de rester avec nous à l'écoute de RFI, les midis à Paris, 10h en temps universel. Le journal, c'est tout de suite avec vous, Karine Bellicha, bonjour.
3: Bonjour Caroline, bonjour à tous. À la une, en pleine guerre, des milliers d'Ukrainiens sont descendus dans la rue ce matin. Des rassemblements dans plusieurs grandes villes du pays pour protester contre le départ du populaire ministre de la Défense, perçu comme un limogeage. Emmanuel Chaz est en direct de Kharkiv dès le début de ce journal. L'escalade entre l'Iran et les États-Unis continue, frappe et tire de représailles. Les pays du Golfe sont de nouveau touchés par le conflit. À Bahreïn, les arrestations de personnes accusées de collusion avec Téhéran s'enchaînent. Et on connaît l'affiche de la finale du mondial. L'Espagne affrontera dimanche l'Argentine qui s'est imposée face à l'Angleterre, pourtant longtemps dominée. L'équipe de Messi est remontée de façon spectaculaire à la fin de la rencontre. En Ukraine, Mikhailo Fedorov quitte donc ses fonctions après la démission de la première ministre, voulue par le président Zelensky, nommé à seulement 35 ans, plus jeune ministre de la Défense de l'histoire de l'Ukraine. Il avait plaidé pour le développement de l'utilisation des drones et des nouvelles technologies en général sur le front pour épargner des vies de soldats. Et son départ ne passe pas, malgré le risque représenté par des rassemblements. Des milliers de personnes se sont donc réunies dans la rue, comme à Kharkiv, où vous vous trouvez, Emmanuel Chaz. C'est la deuxième plus grande ville d'Ukraine.
4: Oui, tout à fait. Alors ces manifestations, il faut se rendre compte qu'elles sont quasi spontanées. Elles ont été décidées depuis la confirmation hier soir de Mikhailo Fedorov à son poste de ministre de la Défense. Et ça traduit vraiment le très fort mécontentement de la population ukrainienne au-delà de la capitale, où effectivement se sont réunis des milliers de personnes. Ici à Kharkiv, la deuxième plus grande ville du pays, donc plusieurs centaines de personnes se sont réunies. Elles réclament le retour de Fedorov. Certaines pointent aussi la responsabilité du commandant en chef des armées, Oleksandr Syrsky, dans ce départ, car il se dit que les deux hommes ne s'entendent pas en raison des nombreuses réformes entamées par Fedorov et des licenciements auxquels il a procédé au sein de son ministère. D'autres brandissent des pancartes aujourd'hui en Ukraine où ils enjoignent la Rada, le Parlement ukrainien, à ne pas accepter les propositions de nomination de nouveaux ministres faite par Volodymyr Zelensky. Et cette mobilisation populaire, elle rappelle celle de l'été dernier qui avait fait suite à la tentative du gouvernement de museler les agences de lutte anti-corruption. Cette fois, la population craint qu'un ministre perçu comme honnête et très efficace n'ait fait les frais de sa popularité et que le pays retombe dans les mains d'une faction plus traditionnelle à un moment critique pour la défense ukrainienne.
3: Emmanuel Chaz, en direct de Kharkiv, j'ajoute que le Parlement a approuvé la nomination du chef du groupe public Naftogaz, Sergueï Koretsky, au poste de Premier ministre. Le Pakistan appelle Washington et Téhéran à mettre fin aux violences et à reprendre les négociations alors que l'escalade entre les deux pays se poursuit depuis près de 10 jours. Nouveaux tirs de missiles iraniens signalés en Jordanie, au Koweït et à Bahreïn. Pris pour cible par l'Iran, les pays arabes du Golfe traquent depuis le début des hostilités des cellules iraniennes sur leur territoire, des espions qui seraient chargés de transmettre des informations pouvant menacer la sécurité des États à l'Iran. Dernier exemple en date à Bahreïn, 3 personnes ont été condamnées à la prison à perpétuité, accusées de travailler pour les gardiens de la révolution, l'armée idéologique du régime iranien. Guilhem Deltay, les arrestations s'enchaînent dans le royaume et les signalements de violations des droits humains aussi.
5: Le 27 avril dernier, un communiqué des autorités bahreïniennes annonçait la déchéance de nationalité de 69 personnes. Il leur était reproché de porter atteinte aux intérêts du royaume ou d'agir d'une manière contraire au devoir de loyauté envers celui-ci. Mais ces accusations ne peuvent tenir pour toutes les personnes concernées, indique Saïd Ahmed Al-Wadaï, directeur du plaidoyer à l'Institut de Bahreïn pour les droits et la démocratie.
6: Nous avons découvert que parmi ces personnes, près de la moitié, soit 33, n'étaient que des enfants.
7: Le plus jeune n'avait que quelques jours. C'était vraiment très choquant de voir jusqu'où le gouvernement est allé dans cette affaire.
5: L'Institut de Bahreïn pour les droits et la démocratie a recensé plus de 500 arrestations depuis le début de la guerre et documenté des cas de torture.
7: Sayed Mohamed Moussaoui a été tué après avoir passé 9 jours en détention. Nous avons constaté la présence de marques et d'ecchymoses sur son corps. Toute personne reconnue coupable d'espionnage au profit d'un État étranger devrait avoir droit à un procès équitable. Torturer quelqu'un jusqu'à la mort, ce n'est pas le comportement d'un État, c'est celui d'une mafia.
5: Comme beaucoup de Bahreïniens, Sayed Ahmed Moussaoui avait des ascendances iraniennes et était chiite. Deux caractéristiques qui expliquent, selon Sayed Ahmed Al-Wadaï, la violence à laquelle il a succombé dans un pays où le pouvoir est entre les mains des sunnites.
3: En Algérie, en pleine canicule, un incendie la nuit dernière dans un orphelinat de la banlieue d'Alger a fait au moins 11 morts, dont plusieurs enfants. Les causes du sinistre ne sont pas encore connues. En France, où la vague de canicule touche à sa fin, la nuit a été calme sur le front des feux dans la forêt de Fontainebleau. C'est dans le sud-est de Paris, les incendies

0: venger de quelqu'un. Ceux qui s'en prennent aux forêts ont des motivations bien différentes. Julien Chakiba est psychiatre, expert judiciaire auprès de la Cour d'appel de Bordeaux.
1: Il n'y a pas de motivation utilitaire évidente. C'est plutôt le soulagement d'une tension. Certains auteurs parlent même du soulagement d'un ennui par le feu. On peut retrouver dans l'enfance une fascination par le feu. On contrôle quelque chose de dangereux. On a aussi un autre profil semi-accidentel. Des personnes pensant contrôler le feu vont en allumer un. Ça va prendre des proportions incroyables.
0: C'est le cas souvent d'enfants ou d'adolescents. Plus d'une dizaine de mineurs ont été arrêtés depuis le début de l'été. La pyromanie ne relève pas de la maladie mentale, il s'agit plutôt d'un trouble du comportement. Ces auteurs présentent d'ailleurs des traits sociaux et psychologiques communs avec les délinquants classiques.
1: On retrouve souvent des carences éducatives ou une carence sociale dans l'enfance ou l'adolescence. L'autre étude de personnalité impulsive sont les personnalités antisociales. Elles sont caractérisées par un mépris généralisé de l'autre. On retrouve une très large proportion d'abus de substances, très souvent d'alcool.
0: Dans la majorité des cas, les incendiaires sont des hommes. Différence notable avec les autres types de délinquants, le pyromane récidive plus rarement après avoir purgé sa peine.
2: Le président Macron est arrivé à Fontainebleau, son premier ministre et lui au Maroc. Pour approfondir les relations entre Paris et Rabat, Sébastien Lecornu est accompagné de 12 ministres et prépare une possible visite du roi Mohamed VI à Paris. Les relations franco-marocaines sont au beau fixe depuis la reconnaissance par Emmanuel Macron de la souveraineté marocaine sur le territoire disputé du Sahara occidental, suscitant la colère d'Alger. Une nouvelle enquête publiée par le consortium Forbidden Stories relance l'affaire Pegasus en révélant que la France a étudié l'acquisition de ce logiciel espion israélien au moment même où des ministres auraient été ciblés. Selon cette enquête, la Direction générale de la sécurité intérieure, celle du renseignement militaire et le ministère de la Justice se seraient intéressés aux capacités de Pegasus pour des enquêtes liées au terrorisme ou au narcotrafic. C'est fou de jouer deux finales de Coupe du Monde d'affilée. Lionel Messi peut savourer, l'Argentine est bien qualifiée pour la finale du Mondial. Après une remontada spectaculaire contre l'Angleterre en demi, menée 1-0 jusqu'à la 85e minute, l'Albi Céleste s'est imposée dans le temps additionnel. Messi, auteur de deux passes décisives, propulse son équipe en finale. Match très attendu contre l'Espagne. Ce sera dimanche en banlieue de New York. Les Anglais sont dépités. Écoutez l'analyse de cet échec du capitaine Harry Kane.
3: C'est un peu la même histoire que lors des tournois précédents. On a eu du mal à garder la maîtrise du match. Pendant environ une heure, on a été très bon. On a marqué et c'était mérité, selon moi. Et puis, pour une raison ou une autre, on n'a plus réussi à garder le ballon. Ni à leur mettre la pression. Cela leur a permis de prendre confiance, l'ascendant, et de multiplier les attaques dans notre camp. Après, c'est assez normal de vouloir préserver son avantage, mais il restait encore beaucoup de temps. Maintenant, on est tous anéantis. Quand on est si près du but, à une dizaine de minutes d'une finale, et que tout vous échappe comme ça, oui, les gars sont dévastés, mais on ne peut rien y changer. Il faut féliciter l'Argentine, puis repartir au travail pour progresser.
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2: Hey, salut, il se passe un truc de fou. Il y a le premier stage de permaculture certifié 100% féminin en France qui est organisé en septembre du 7 au 17. À la Messicole en Ardèche, à prix complètement libre. La permaculture, ça permet aussi

0: 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Merci de m'avoir écouté.
1: Du 21 au 23 juillet, au Tas de Fumier à Recoubeau-Jean-Jacques, se tiendra le festival Le Rouge, le Blanc et le Nez, le festival de clowns. Le 21 juillet, vous aurez le plaisir de trouver le spectacle Surprise et si c'est un clown. Le 22 juillet, Truc de Fenouille et En Chantier. Le 23 juillet, tiens, je joue et Cœur Fragile. Prix conseillé 15 euros. Il y aura un bar et un food truck sur place.
2: Bonjour, dimanche 19 juillet au Claps, le Piano du Lac fait étape et propose le spectacle Marinero à découvrir depuis la berge. C'est une billetterie volontaire et on vous donne rendez-vous à 20h. La billetterie ouvre à 19h30 sur place au Claps de Luc-en-Diois. À très bientôt.

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Bonjour, vas-y, les perles de la belle Justine. Présenté par Yann sur la radio d'Ivoi. Poste numéro 58. J'ai envie de vous présenter Terry Allen, un peu de godfather of the alternative country. C'est un auteur, compositeur, artiste, visuel, sculpteur et musicien, ainsi que dramaturge. Il joue du piano, un peu comme Randy Newman. Depuis son premier album, Furet, sorti en 75, il a publié une douzaine d'albums studio. Il est originaire de Lubbock, au Texas, et vit depuis 89 à Santa Fe, au Nouveau-Mexique, avec son épouse, Jo Harvey Allen, qui est aussi poétesse et artiste. On va commencer avec son premier album qui sort en 75, Juarez, et la chanson Riding on the Rocks Across the USA, Terry Allen.

Quatre ans plus tard, il sort le double 33 tours, Le Buck, On Everything. On est en 79, donc c'est encore des 33 tours. Hein. C'est un double album avec beaucoup de belles chansons. Cet album est devenu plus connu parce que c'est ressorti en 2016, comme Juarez d'ailleurs. Et bien sûr, on aime beaucoup Amarillo Highway, Terry Allen.

Il y a un autre titre de ce même album, Lubbock, On Everything. Et là, le titre un peu bizarre, oui, en français, A Friend Song, entre parenthèses. Oui, il a beaucoup d'humour, bien sûr. C'est Terry Allen. Pour moi, un peu de Godfather alternatif country. Terry Allen, oui.

Quatre ans plus tard, il sort le CD, ou encore le 33 tours, Bloodlines. Et là, c'est l'histoire d'un conducteur qui prend un stop, un soir, un autre stoppeur, qui prétend être Jésus-Christ, qui lui dit « Merci beaucoup de me prendre en stop. Je te pardonne tes péchés. Oui, je viens de Jérusalem. Où ça va mal? Ah, amène-moi au paradis, mon gars. J'ai besoin de parler à mon père. » Et voilà, la chanson, ça s'appelle « Give me a ride to heaven, boy ». Et à Joe Ely, qui chante aussi. Terry Allen.

0: On reste encore avec le même album Bloodlines, une autre chanson, Oh Mary Lou, que Terry Allen a composée pour une pièce de son épouse, Jo Harvey Allen. Cette chanson, elle débute par les percussions évoquant la musique amérindienne et s'achève sur un orgue d'église. Terry Allen and the Panhandle Mystery Band. Panhandle, c'est une région en Texas, en fait. Oh Mary Lou, Terry Allen.
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La prochaine chanson vient d'un autre CD qui est sorti en 96, Human Remains, What of Alicia. Il avait d'abord enregistré cette chanson sur Juarez, mais il l'a refait un peu, et il y a notamment ses fils qui jouent aussi avec. What of Alicia, c'est une histoire. Un ancien combattant de la marine qui rencontre une jeune femme nommée Alicia. L'épouse et l'amène d'une ville frontalière jusqu'à Colorado. What of Alicia, Terry Allen.

On reste encore avec le même CD, Human Remains, car on y retrouve aussi une reprise de David Byrne, le chanteur de Talking Heads. Oui, parce qu'il a travaillé, surtout de Talking Heads, avec Terry Allen pour leur film The True Stories. Donc, il commençait déjà à être un peu culte, disons. Et pour aussi dire, le couple Allen, il joue dans le dernier film de Martin Scorsese, The Killers of the Flower Moon. Pas très longtemps, mais c'est un vieux couple. C'est l'oncle Jim et sa femme dans le film Killers of Flower Moon qui est sorti il y a 3 ans. Oui, il me semble. Buck Naked, Terry Allen.

Trois ans plus tard, il sort Salivation. C'est le titre de l'album, c'est un jeu de mots avec le mot salut et avec une couverture qui présente une image de Jésus-Christ très souriant. Et la chanson Rio Ticino, bien sûr. Ticino, c'est la rivière Tessin en Suisse et en Italie. C'est pas la Rio Grande, mais c'est Rio Ticino. Et c'est marqué dans le titre Focalo et Paolo. Paolo. Rio Ticino. Terry Allen.

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0: Terry Allen ont tous beaucoup quatre différents thèmes dans ses chansons. Croyance, amour, famille et violence. Et bien sûr, il dit « Nous sommes tous sensibles au désespoir ». Il me semble donc plus important d'écrire une chanson traitant de ce type de sujet que d'envoyer à qui que soit une énième carte postale de chez Hallmark. Oui, ça c'est typiquement Terry Allen. Maintenant, on est en 2013 avec un très bon album, Bottom of the World, et un titre un peu bizarre, Emergency Human Blood Courier. Et il avait vu quelqu'un rouler dans la voiture avec ce titre affiché sur la voiture. Et ça l'a inspiré pour cette chanson. Emergency Human Blood Courier. Terry Allen.
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Il y a beaucoup d'accordéon avec Terry Allen et c'est toujours son fils qui joue cet instrument, son fils, Urquhart. Une autre chanson de ce même album, Bottom of the World, Angels of the Wind. Il se demande dans cette chanson pourquoi les anges ont-ils les ailes s'ils ne peuvent pas s'envoler. Il y a autre chose que je dois vous dire sur Terry Allen, très important, parce que selon moi, je pense que c'est un polymathe. Et un polymathe, c'est quelqu'un qui a des connaissances approfondies dans des domaines extrêmement variés et très pointus, n'est-ce pas? Parce qu'il y a des polymathes très célèbres, comme Pythagore ou Aristote ou Leonardo ou Goethe, ou encore chez nous, ou en France, Boris Vian. Parce qu'il a des œuvres et des sculptures un peu partout dans le monde. Il y a même au Musée des Beaux-Arts de Lyon quelque chose de lui, et aussi au MoMA, à New York, et d'autres musées, ou dans les squares, ou dans les différentes villes aux États-Unis. C'est incroyable quand même. The Angels of the Wind, Terry Allen.

En 2020, il sort un autre album, Just Like Moby Dick. Bien sûr, c'est inspiré du livre de Melville. Là, le titre, c'est City of Empires. C'est un peu l'histoire d'un cirque qui fait la tournée dans les villes, mais qui n'attire pas le public, car les habitants de la ville s'enterrent dès que la nuit tombe. Donc, pas de public pour le cirque. Terry Allen and the Panhandle Mystery Band, City of Empires. 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

Bien sûr, les habitants de la ville, c'était les vampires, des vampires. Et en, cette année, en 2026, il sort un autre album avec son groupe, avec le joli titre Bloody Sucking Maniacs. Donc c'est un peu à faire avec les vampires quand même. Hein. À 83 ans, ils sont très un bon album. Et c'est un CD où on trouve 4 ou même 5 générations. Parce qu'il a réussi à insérer un petit bout de piano joué par sa mère il y a 50 ans ou 40 ans. C'est tout d'abord en fait une célébration de l'amour familial. Et voilà, Let It All In, Blood Sucking Maniacs avec Terry Allen.

Encore un autre titre de ce même album, Family Tree, Heartbeat, et dédié à Lucky Marlowe Allen, qui est né le 31 juillet 2025. C'est une chanson qui dit « On parcourt l'arbre généalogique et le sang coule dans nos racines. 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

Voilà, là, c'était le heartbeat à la fin. Et bien sûr, la family tree est bien assurée parce qu'il y a son petit-fils, Calder, Alan, qui a déjà sorti deux CD depuis 2023 et qui tourne pas mal aux States. J'ai une dernière chanson pour vous, c'est une de mes favorites, de Terry Allen. Ça date aussi de 2013. Là, je l'ai pris en concert, Bottom of the World. Et c'est magnifique parce qu'on ne sait pas qu'est-ce qu'il veut ce type. Il pourrait faire ceci, peut-être il pourrait aller tourner à gauche, à droite, mais il ne fait rien finalement. Il ne parle pas dans les endroits, donc il parle. Mais quelle belle chanson. Bottom of the World, Terry Allen, in concert. Encore.

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1: Et voilà, les applaudissements pour Terry Allen, qui tourne très peu d'ailleurs, peut-être il fait même pas une dizaine de concerts par an, et pas tous les ans. Bon, c'est déjà pas mal, une heure de Terry Allen, et une sorte de godfather pour moi de la de country alternative. Je vous dis à la prochaine. Ciao, ciao.

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Il est 16h.

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0: Il est 17h à Paris, 15h en temps universel. Et c'est l'heure du journal présenté par Karine Bellicha. Bonjour Karine.
1: Bonjour Anne-Cécile, bonjour à tous. Des manifestations en pleine guerre en Ukraine et un président obligé d'intervenir et d'en appeler à l'unité du pays. La contestation est forte depuis le limogeage du très populaire ministre de la Défense. Il avait poussé l'armée à devenir experte en drones et tenté de lutter contre la corruption dans les contrats d'armement. La vague de canicule faiblit un peu dans une Europe qui peine à éteindre ses incendies. Au Canada aussi, les feux gagnent du terrain et l'air est irrespirable. À Toronto, les habitants sont appelés à rester chez eux. Et puis, suite de notre série, direction les côtes libyennes bien dangereuses pour l'Ocean Viking, reportage à bord du navire d'SOS Méditerranée. Le pouvoir de l'Ukraine, c'est son peuple. Des slogans repris par des milliers de personnes qui ont manifesté dans les rues pour protester en Ukraine contre le limogeage du très populaire ministre de la Défense après la chute du gouvernement décidé par le président Zelensky. Mikhailo Fedorov, plus jeune ministre de la Défense de l'histoire de l'Ukraine, avait plaidé pour le développement des nouvelles technologies pour épargner des vies sur le terrain. Mais Volodymyr Zelensky lui reprochait notamment des tensions persistantes avec le commandant des armées, Oleksandr Sirski. Pour le dirigeant ukrainien, remplacer l'ensemble du gouvernement était aussi une manière de rendre l'éviction du ministre Star plus facile à justifier, explique Oleksiy Aran, professeur de sciences politiques à l'Université de Kiev et directeur de recherche à la Fondation Initiative démocratique.
2: Si Volodymyr Zelensky avait cherché à écarter uniquement Mikhailo Fedorov en demandant au Parlement de voter son départ, cela aurait soulevé beaucoup de questions car il s'agit d'un ministre très populaire. Selon la constitution ukrainienne, c'est le Parlement qui nomme les membres du gouvernement. Le président peut toutefois proposer les candidats au poste de ministre de la Défense et de ministre des Affaires étrangères. Dans ce cas, Volodymyr Zelensky a donc simplement décidé de ne pas reconduire Mikhailo Fedorov lors de la formation du nouveau gouvernement. Il est politiquement plus facile de justifier son départ dans le cadre d'un remaniement général que de limoger seulement quelques personnalités clés. Mais selon les informations qui nous parviennent de députés ukrainiens, il n'y aurait pour l'instant pas assez de voix au Parlement pour approuver le nouveau candidat au ministère de la Défense. Je doute toutefois que Volodymyr Zelensky revienne sur sa décision, car cela apparaîtrait comme une forme de défaite politique pour lui.
1: Le professeur Oleksiy Aran, interrogé par Sofia Katsenkova. Le Pakistan appelle Washington et Téhéran à mettre fin aux violences et à reprendre les négociations alors que l'escalade entre les deux pays se poursuit depuis près de 10 jours. Nouveaux tirs de missiles iraniens signalés en Jordanie, au Koweït et à Bahreïn. L'armée américaine dit avoir visé plusieurs sites militaires, notamment dans la ville portuaire de Bandar Abbas, dans le sud de l'Iran. En Algérie, en pleine canicule, un incendie a touché un orphelinat dans la banlieue d'Alger. Au moins 11 personnes sont décédées, dont plusieurs enfants. Les causes du sinistre ne sont pas encore connues. En France, la vague de canicule touche à sa fin. À Fontainebleau, où 2000 hectares de forêt ont brûlé, le président Macron a estimé que la France n'a jamais été confrontée à cette situation depuis la fin de la Seconde Guerre mondiale. Près de 35 000 hectares ont été touchés par les flammes. Cette saison en France, la surface brûlée a d'ores et déjà dépassé le total de l'année dernière. De l'autre côté de l'Atlantique, au Canada, plus de 800 incendies font rage en ce moment. Au moins 50 000 hectares ont déjà brûlé ces derniers jours. Dans l'Ontario, plusieurs villages ont été évacués. Nicolas Pichon, Levenbruck, les fumées asphyxient maintenant les habitants des villes. À Toronto, les habitants sont appelés à rester chez eux.
3: Ciel par les incendies qui ravagent le nord-ouest de l'Ontario assombrissent le ciel de la métropole de 7 millions d'habitants. Du fait des fumées, la ville enregistre l'une des pires qualités de l'air au monde. D'après des relevés effectués mercredi, vers 15h, c'était même la deuxième ville la plus polluée sur Terre, après Kinshasa. Ces hauts niveaux de pollution sont dangereux pour la santé, alertent les autorités canadiennes. Elles recommandent de limiter le plus possible le temps passé en extérieur. D'ailleurs, les piscines de la ville et la fan zone où devait être retransmise la demi-finale de la Coupe du Monde Angleterre-Argentine ont été fermées. Les fumées circulent maintenant vers le sud, en direction des États-Unis, où elles entraînent une dégradation de la qualité de l'air, notamment à New York. Au Canada, 1,9 million d'hectares ont déjà brûlé cette année, une superficie s'approchant de celle d'un pays comme la Slovénie.
1: Toute cette semaine, RFI est à bord de l'Océan Viking, le bateau de sauvetage affrété par l'ONG française SOS Méditerranée. Le navire patrouille actuellement dans les eaux internationales au large de la Libye. Dans cette zone, l'équipage est désormais constamment sur ses gardes. Avec le soutien politique et financier de l'Union européenne, les gardes-côtes libyens sont de plus en plus actifs en mer. Depuis début 2026, plus de 11 800 personnes ont été refoulées sur cette route. Les gardes-côtes libyens représentent désormais aussi une menace croissante pour les navires humanitaires. Au mois d'août dernier, l'Océan Viking s'est retrouvé sous le feu d'un patrouilleur libyen alors qu'il s'apprêtait à secourir une embarcation en détresse. À bord, l'attaque a laissé des traces. Un reportage d'Eliott Brachet.
4: Ce qu'on entend là, c'est une archive enregistrée par la radio de l'Ocean Viking. Les gardes-côtes libyens ordonnent au capitaine de mettre le cap au nord avant d'ouvrir le feu. Une centaine de balles tirées à l'arme automatique. Au-dessus du poste de pilotage, les impacts sont encore visibles. Angelo Selim, coordinateur de la mission.
5: Les Libyens se sentent de plus en plus légitimes à faire usage de la force contre nous, organisations humanitaires, mais aussi contre les personnes qui traversent. Ce que l'Europe a réussi avec sa politique d'externalisation, c'est qu'aujourd'hui, cette frontière est plus violente que jamais. Des gens meurent chaque jour et d'autres sont interceptés en permanence.
4: Malgré ces appels de détresse, l'Ocean Viking n'a reçu aucune assistance. L'ONG déplore le silence et la complicité de l'Union européenne face à la menace croissante des vaisseaux libyens.
5: Tous les trois ans, le mémorandum avec la Libye est renouvelé. Cela implique des livraisons de bateaux, de nouveaux équipements et des formations. Aujourd'hui, l'Europe soutient la construction d'un nouveau centre de coordination maritime à Benghazi, qui coûte des millions. Les relations avec les autorités libyennes semblent plus importantes que le respect des droits humains.
4: Des mesures de sécurité supplémentaires ont été prises. En cas de nouvelle attaque, l'équipage doit rejoindre immédiatement la citadelle, un lieu tenu secret dans les entrailles du bateau. Eliott Brachet à bord de l'Ocean Viking, RFI.
1: Sébastien Lecornu a salué dans une déclaration finale un bilan exceptionnellement positif après sa visite à Rabat. Le Premier ministre français accompagné de 12 ministres pour préparer une possible visite du roi Mohamed VI à Paris. En Italie, la loi électorale a été adoptée par la Chambre des députés en première lecture. Son point principal est l'introduction d'un système de vote proportionnel avec une prime de majorité pour la coalition qui atteindra 42% des suffrages, ce qui, d'après le gouvernement, devrait assurer une plus grande stabilité parlementaire. Mais l'opposition estime que cette loi vise surtout à assurer la victoire de Giorgia Meloni aux législatives prochaines, Anne Lenir.
6: Malgré le feu vert de la Chambre des députés à la nouvelle loi électorale, Giorgia Meloni serait toujours furibonde contre ses alliés de Forza Italia et de la Ligue, dont certains ont agi en franc-tireurs lors du vote à bulletin secret d'un amendement sur les préférences présenté par un député de Fratelli d'Italia. S'il n'avait pas été rejeté, il aurait introduit un système permettant aux électeurs de choisir des candidats sur les listes des partis, mais sans garantie de parité des genres. Selon l'opposition, Giorgia Meloni a perdu le contrôle de sa majorité et devrait démissionner. Qui plus est, les partis de centre-gauche estiment qu'il y a un rapprochement entre Futuro National, le petit parti ultra-identitaire du général Vannacci, et Fratelli d'Italia, les députés du parti de Meloni ayant voté pour un amendement de Futuro National, tandis que Forza Italia et la Ligue ont voté contre. Cela dit, les députés de Futuro National ont affirmé qu'ils se sont prononcés contre la loi lors du vote final. Quoi qu'il en soit, l'examen de cette loi

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2: Dans la collection La famille tout écran, on trouve l'ouvrage Grandir dans un monde connecté, ça s'apprend, édité par l'UNESCO, le Clémy et le réseau Canopé. Dans son édito, Khaled El Enani, directeur général de l'UNESCO, écrit ces mots que je vous livre en guise d'introduction. Les écrans imprègnent désormais les gestes les plus simples du quotidien familial. Les devoirs se font sur ordinateur, tandis que les repas sont ponctués de notifications professionnelles auxquelles les parents répondent sur leur téléphone. Les technologies numériques offrent des possibilités inédites pour communiquer, apprendre et accéder au savoir. Mais elles exposent aussi les plus vulnérables, en particulier les enfants, à des risques mentaux, physiques et cognitifs qui appellent une réponse urgente et collective. Beaucoup de parents estiment que leurs enfants passent trop de temps devant les écrans. Pourtant, cette préoccupation reflète aussi un questionnement plus intime sur leurs propres usages. Nombre d'entre eux reconnaissant dépasser eux-mêmes ce qu'ils jugent raisonnable. Le défi est donc profondément intergénérationnel. Quelle posture adopter en tant que parent dans ce monde ultra connecté? Comment prendre du recul par rapport à son propre usage des outils numériques? Où se situer entre interdiction, accompagnement, partage des pratiques avec son enfant? Avec quel groupe de parents, quelle structure prendre accroche quand on se sent dépassé par une technologie qui peut simplifier beaucoup de choses en enlevant parfois du sens? Bonjour et bienvenue dans Parentalité, Mon Amour, pour un nouvel épisode consacré au numérique, aux écrans, aux réseaux sociaux et comment l'éviter à l'intelligence artificielle. Pour traiter ce vaste sujet, je reçois Emmanuelle Delaveau. Bonjour.
3: Bonjour.
2: Vous êtes référente famille à la MJC Grand Charent et vous êtes au téléphone, on peut l'entendre. Vous êtes avec nous grâce aux écrans de l'autre côté,
3: oui.
2: Pas de l'autre côté de la Drôme, mais vous êtes aux Ramières, pas loin de... dans la Drôme d'ailleurs, dans la rivière. On va en parler avec vous parce que vous nous direz ce que vous faites là-bas et on verra ça en début d'émission. Et ici, au 40 rue Bouffier, dans les locaux de la radio, c'est Magali Romageau qui est avec moi. Bonjour.
4: Bonjour.
2: Vous êtes médiatrice numérique à la Fédération Famille Rurale de la Drôme. On échangera avec vous aussi. Dans cette émission, c'est Florie, Christophe, Milly, Tom et Elliot qui seront en portrait. On écoute un extrait.
5: Je suis loin d'être parfaite vis-à-vis de ce téléphone, de ce satané téléphone. J'essaie de faire attention, mais je me rends bien compte qu'on est adulte. Du coup, on a notre téléphone dans la poche, ça sonne, on le sort. Ou je vais me rendre compte moi-même au bout d'un moment que bah, en fait, j'ai arrêté. J'ai dit, bah, tiens, finis ta peinture. Moi, pendant ce temps, je vais répondre si j'ai le téléphone qui sonne. Je le fais très régulièrement. Et je m'en rends compte et je suis dans une culpabilité qui ne m'empêche pas de le faire. Et oui, c'est un vrai travers, ça.
2: Stéphanie Boncio, bonjour.
6: Bonjour.
2: Vous tiendrez à la fin de cette émission l'agenda pour l'UDAF de la Drôme en deux mots. Il se passe quoi cet été?
6: Plein de choses.
2: Plein de choses. Et je me permettrai de venir dans votre agenda pour parler de livres. Commençons par des personnes rencontrées par Clarisse. Elle était en stage chez nous il y a quelques temps. Et la première question était, êtes-vous à l'aise avec le numérique?
7: Moyennement. J'ai 50 ans. Je m'initie un peu. Pas les réseaux sociaux, un poil l'IA, mais quand même peu. Peu à l'aise.
8: Oui, plutôt, on va dire, enfin, les dernières générations, on va dire, je me sens un peu en décalage, mais on va dire que j'y suis assez constamment dessus, donc un minimum.
2: Comment on gère les rapports enfants-parents avec le numérique? C'était la deuxième question.
7: Bah, c'est lui qui m'explique, en fait. C'est lui qui m'aide.
9: Je gère tout seul.
10: Ouais, c'est plutôt moi qui gère tout seul. Après, on est plutôt, par rapport à l'intelligence artificielle, on est quand même plus justement responsables que nos parents. Et c'est plutôt nous qui leur apprenons comment bien l'utiliser, pas l'utiliser tout le temps, etc. Donc normalement, nous, ça va. On arrive à... En fait, plus on grandit, plus on arrive à s'autogérer. C'est vrai qu'il faut un petit contrôle, je pense, jusqu'à 15 ans pour que ça soit pas excessif dans nos vies et que... c'est dangereux avant 15 ans. Et à partir de 15 ans, après, on est assez mature pour s'autogérer et gérer aussi nos parents plutôt.
7: On a été très ferme jusqu'à 13 ans sur les écrans, les téléphones. On a beaucoup limité, donc c'est ce qu'il dit. Donc il a été secondairement en étant un peu mature sur les réseaux, etc. Instagram à 16 ans, etc.
8: Je trouve que c'est compliqué parce que je vois les dérives, vois ce que ça pousse, les dangers, et j'aimerais les protéger de ça. Et je ne sais pas toujours comment le faire au mieux. Et d'un côté, je vois ma grande, elle a envie de faire comme les copines, c'est-à-dire avoir un téléphone portable, être sur les réseaux sociaux, alors que à 11 ans, voire 12 ans, y a plein de réseaux sociaux normalement qui sont illégaux. Hein. Et pourtant, je pense que 90% des copines, ils sont dessus. Et moi, je freine encore sur ça, elle est sur aucun réseau social. Et voilà, j'ai l'impression de la mettre à l'écart et pourtant, je la protège. Et c'est cette ambivalence-là qui est difficile et qui est compliquée à vivre.
4: Bah, j'ai l'impression qu'on a un petit peu le même rapport au final, malgré la différence d'âge.
9: C'est vrai. Moi, c'est vrai que je suis assez souvent sur mon téléphone, mais j'essaie quand même un peu de me réguler. Mais c'est vrai que ma mère, elle y est aussi beaucoup, même comparée à moi. Elle y est même des fois plus que moi, je remarque. Mais ça dépend des moments. Mais c'est vrai qu'à ce niveau-là, j'ai l'impression qu'on est assez pareil. Il n'y a pas une grande différence par rapport à l'âge ou quoi que ce soit.
2: Et bien voilà, ces témoignages, il y a pas mal de choses à l'intérieur. Magali, peut-être, Romajo, pour commencer, vous êtes, je rappelle, médiatrice numérique. Alors, ses parents, on entend un papa qui dit « je gère hein, », et puis l'enfant qui reprend de suite en disant « oui, c'est moi qui gère ». Vraiment, la voix du papa baisse. Qu'est-ce que vous avez noté ?
11: Alors moi, ce que je note, oui, c'est vrai que ça, je l'entends au quotidien, effectivement, des personnes de plus de 50 ans qui me disent « mais c'est les enfants qui le font ». Et c'est vrai que moi, je leur pose toujours la même question, mais est-ce que c'est le genre de relation que vous voulez entretenir avec vos enfants ou avec vos petits-enfants ? Et là, finalement, ils me disent « ben non ». Voilà.
2: Vous avez noté pas mal de choses. Il y avait peut-être une autre chose.
11: Des termes un petit peu que je trouve anxiogènes. Je veux la protéger. C'est illégal, etc. Moi, vraiment, ma philosophie, c'est de dire de ne pas interdire, mais surtout d'accompagner.
2: Ne pas interdire, mais accompagner. Dans toutes les ressources que j'ai cherchées pour préparer cette émission, ça ressort énormément. On sent cette complexité pour ne pas être anxiogène. On ne peut pas l'être, puisque ces objets sont partout. Et on va le voir avec vous en deuxième partie d'émission. Dans la Drôme, dans la rivière Drôme, on a Emmanuel de l'Avoquet là. Peut-être vous faire réagir à ce que vous avez entendu.
3: Oui, alors j'ai entendu donc une maman qui disait on n'est pas parfait, et effectivement on n'est pas parfait, et les parents ils font du mieux qu'ils peuvent comme ils peuvent. Et puis cette phrase aussi, quand elle répond à un message en disant j'ai de la culpabilité, je sais que c'est pas bien, mais en même temps je le fais quand même. C'est vraiment cette ambivalence là dans ce qu'elle les parents sont au quotidien. Hein.
2: C'était Florie dans le portrait. Il y a une maman qui l'a redit d'ailleurs dans le micro trottoir. L'ambivalence, c'est de ça qu'elle parlait. Alors Emmanuel, vous êtes là, donc je le disais, sur une plage de la rivière Drôme à hauteur des Ramières. Je trouve que pour parler du numérique, c'est un bon début parce que la connexion de départ a pas été facile des deux côtés, enfin de notre côté pardon. Vous êtes avec des familles et des personnes seules d'ailleurs qui ne sont pas en famille. Comment se passe la gestion du portable sur une plage de la Drôme? Je rappelle que les personnes avec qui vous êtes ont entre 6 et 70 ans.
3: Eh bien, en fait, je suis la seule avec mon téléphone.
2: Pardon, veuillez nous excuser.
3: Et du coup, je suis isolée du groupe, puisqu'ils sont dans l'eau, à partager des moments ensemble. Et voilà, il y a des ados, il y a des enfants, il y a des adultes. Et les téléphones ne sont pas là, il n'y a que moi qui suis sur le mien.
2: Bon, on vous garde un petit moment, puis après vous pourrez aller dans la Drôme. J'ai parlé avec vous, et c'était avec grand plaisir au téléphone, quand on a préparé de Game Boy, de Commandant Cousteau et de sa cartoon. Ça faisait longtemps que j'en avais pas parlé. Une époque qu'on ressent aujourd'hui très lointaine. Alors ça fait un petit peu vieux, mais je suis désolé, c'est comme ça. Et pourtant, c'est juste une quarantaine d'années qui nous sépare d'elle. Comment vous avez vécu l'évolution à vitesse grand V du numérique, personnellement, vous ?
3: Nous, on a eu, alors je sais pas si c'est une chance ou pas, mais de voir les choses, alors oui, arriver rapidement, mais finalement, on les a vues arriver, donc, petit à petit, c'est venu dans notre quotidien, et en fait, naturellement, moi, je m'y suis mise, parce que ça faisait partie des choses qui, des nouveautés en fait. C'était avec de la curiosité et de se dire oh là là, c'est génial, je suis pas obligée d'aller avec ma carte à puce dans une cabine téléphonique, je peux appeler de n'importe où. Enfin, c'était un côté incroyable.
2: Effectivement, ça facilite, on va dire, c'est ce qu'on disait, mais ça.

0: des événements à vivre ensemble, des journées de répit parental où les parents vont vivre des choses de leur côté et les enfants de l'autre. Et puis avec des temps où, communs où on va se retrouver. Donc c'est assez varié.
1: Vous m'avez parlé de père aidance dans la parentalité. Alors j'imagine que ça peut s'appliquer au numérique. Déjà nous dire ce que c'est la père aidance dans la parentalité, j'entends, et sur le numérique précisément.
0: C'est de partir du principe que chaque parent a des ressources en lui et a sa façon de faire, qui est voilà ce qu'il est avec son vécu. Et c'est voilà permettre aux parents de prendre confiance dans leurs compétences et puis d'échanger avec d'autres parents puisqu'ils vivent des choses similaires mais peut-être avec des approches différentes ou des façons de gérer les choses différentes. Et le fait de s'en discuter entre eux. Ben, ça a quelque chose de rassurant parce qu'on se dit, oh là, l'autre me comprend parce qu'il vit les mêmes choses et on se donne des trucs, des astuces et on dit, bah, moi, j'ai tenté ça, tiens, ah, bah, tiens, ça m'intéresse, moi, je vais tenter ça. Et voilà, c'est très riche.
1: On parle beaucoup des adolescents quand on parle du numérique, mais j'ai découvert un terme qui s'appelle la technoférence, qui désigne ces moments où notre téléphone détourne notre attention pendant les temps de relation avec nos enfants. Je pense que peut-être vous le connaissiez. Et elle atteint son plus haut niveau lorsque les enfants ont moins de 5 ans. C'est une étude Focus Bayard Jeunesse qui le dit. Est-ce que vous recevez dans les parents que vous avez parlé de groupes de parole, de père aidance, etc., sur l'impact du numérique sur les tout petits? On en parle un petit peu moins, même si on en parle.
0: Alors, on peut pas vraiment. On va plutôt mesurer ça par rapport à l'inquiétude des parents, en fait, qui vont se poser beaucoup de questions. Après, moi, dans ma pratique, par rapport aux tout petits, on va pas forcément percevoir ça au niveau de l'enfant, mais ouais, ça va plutôt être dans les inquiétudes de parents qui parfois, enfin, c'est des préoccupations en fait qu'il y a à partir du moment où on est parent, hein.
1: Alors, ces parents, justement, qui viennent chez vous, j'imagine peut-être des fois ils viennent avec les petits dans les groupes, etc. Quelle est la gestion? Je voulais poser ici au bord de la Drôme, sur une plage de la Drôme, mais quelle est la gestion du téléphone? Parce qu'il est partout, c'est presque un prolongement de notre bras aujourd'hui. Comment vous faites? Vous mettez des règles, vous, quand les parents arrivent sur ce téléphone? Il doit être mis dans une boîte, comme au collège, ou pas forcément? Comment ça se passe, ça, sur les temps que vous proposez?
0: Alors non, il n'y a pas de règles de poser. Et par contre, si on est sur des temps où on discute de ces sujets-là, bah du coup c'est l'occasion de se saisir de ce qui va se vivre avec le téléphone justement pour interpeller ça et permettre une réflexion.
1: Donc vous faites, ça va provoquer en fait la discussion, c'est ça, hein?
0: Exactement, ouais, exactement.
1: Alors,
0: Ça peut être qu'on est en train de discuter et puis voilà, il y a une notif qui tombe et puis un parent qui va regarder, bah, va dire ah bah tiens justement voilà qu'est-ce qu'on et ça, ça lance un débat, ça lance une discussion.
1: est-ce que ça peut créer des tensions de la même manière dans le groupe?
0: Alors j'en ai pas vécu. Peut-être que ça pourrait, mais. À partir du moment où il y a du dialogue et il y a de la discussion, je pense que ça apaise quand même.
1: Alors ce dialogue, justement, on en avait parlé au téléphone, parfois il est rompu. Il peut être rompu dans certaines familles entre cet adolescent, pour y revenir quand même, parce qu'il utilise beaucoup lui. Le dialogue peut être rompu, vous m'avez dit, tant qu'on communique, c'est OK.
0: Ouais.
1: Mais quand il y a cette rupture, c'est beaucoup plus compliqué et on peut aller dans d'autres choses, on peut parler de pathologie parfois aussi. Qu'est-ce que vous nous diriez là-dessus et qu'est-ce que vous donnez peut-être comme conseil pour que ce dialogue ne se rompe pas ou puisse dès les premiers instants être recollé?
0: Déjà, c'est ce que disait l'autre personne, pas d'interdit. Pas poser des interdits,
1: Magali,
0: mais
1: c'est ça.
0: voilà, essayer de discuter, peut-être d'interroger sur les pratiques, de s'intéresser. Il y a ce papa qui dit, bah, de toute façon, moi, c'est lui qui m'explique. Bah, en fait, ça, c'est quelque chose dont on peut se saisir en interpellant son ado, en lui disant, écoute, là, je suis en galère, ça, j'arrive pas, que tu pourrais m'aider. Ça peut être une petite approche pour entrer dans un dialogue et puis surtout donner une posture différente à la relation.

0: mettre la relation sur un autre plan. Et puis voilà, d'essayer de dire bah tiens, moi j'ai vu ça sur Insta, j'ai vu tourner ça, est-ce que toi tu l'as vu? Voilà, d'essayer de trouver un petit peu des petits sujets à évoquer, de discussion. Et puis ce qu'il faut se dire aussi, c'est pas parce que l'ado donne l'impression d'être tout le temps sur son téléphone qu'il est complètement isolé. Parce que qu'est-ce qu'il y fait sur son téléphone? Ben, peut-être qu'il est en train de discuter sur des groupes WhatsApp, justement. Peut-être qu'il est en train d'être en visio. Peut-être qu'il est. Enfin, donc, c'est pas forcément un isolement total. C'est aussi une façon d'être en lien.
1: C'est aussi une façon d'être en lien. On rentre là dans peut-être ce qui nous pique un peu, nous parents, et là où on va mettre de l'anxiogène et de l'anxiété peut-être à des endroits où il n'y en a pas forcément, où il y a des choses qui se passent et des belles choses aussi, parce que c'est leurs usages, c'est leurs pratiques, c'est leurs outils. C'est des digital natives. J'allais parler avec toutes les deux, je crois, de ça. On verra avec Magali, on en reparlera. Magali Romajo, je crois que vous êtes assez d'accord, parce que je vous voyais opiner du chef. Je pense que vous êtes assez d'accord là-dessus. Est-ce que dans la parentalité, avec ce que vous voyez, avec toutes les personnes que vous croisez, Emmanuel Delaveau, est-ce qu'il n'y a pas du bon sens parfois à remettre qu'on aurait peut-être oublié en pensant ne vivre que de la nouveauté et là où en fait il y a des liens qui sont les mêmes depuis toujours et remettre un peu de bon sens? Qu'est-ce que vous en pensez de ça?
0: C'est totalement du bon sens. Ce qui peut faire peur aux parents, justement, c'est ce côté, je maîtrise pas, je connais pas tout, ça va plus vite, ils savent bien plus que moi. Et effectivement, mais en attendant, le rôle du parent, bah, c'est de prendre soin de son enfant, c'est d'éduquer. C'est comme quand on fait la conduite accompagnée avec son ado, bah, on est assis à côté, on peut pas prendre le volant, on peut pas passer les vitesses à sa place. Mais on va dire, ah ben là, est-ce que tu as vu, là, il y avait un sens interdit, là, oulala, attention, voilà, on va guider avec, on va dire, les restes qu'on a eu, nous, de notre code qui peut dater, ou des fois même, voilà, on est limite. Et puis notre expérience de chauffeur.
1: C'est ça.
0: C'est exactement ça ce qui se passe aussi avec le numérique. On fait avec notre expérience et peut-être qu'eux, ils en ont plus que nous. Mais oui, le bon sens, il faut s'y raccrocher et surtout ne pas se dire, oh là là, qu'est-ce que je fais? Non, si vous avez des alertes et si les parents se disent, ah bah tiens, ça quand même, ça me pose question, c'est jamais pour rien.
1: Merci Emmanuel Delaveau, on pourrait en parler encore et encore, et je pense qu'on le refera parce que ce sujet amène forcément énormément d'ambition. En préparant, j'ai glissé bien entendu sur l'IA, j'ai eu beaucoup d'IA de partout, du coup je ne l'ai pas utilisé, ou très peu je crois, voire pas du tout. Mais des recherches, je n'ai pas eu le parallèle avec la conduite accompagnée, je vous en remercie, on la réutilisera celle-là aussi. Merci beaucoup Emmanuel Delaveau, on va vous laisser aller faire un tour dans l'eau, peut-être vous pourrez juste avant écouter notamment le portrait de la famille qu'on va accueillir dans Parentalité, mon amour, tout à l'heure. Pour l'heure, on va parler musique et là, je laisse Raphaël. Raphaël nous le dire rapide, il avait déjà envoyé le son, Raphaël.
2: Et oui, j'avais pas prévu de parler.
1: Pardon,
2: c'est notre artiste Valentino Sdirpola qui sort un album au mois d'octobre, un album éponyme. Là, c'est le single qui vient de sortir, Cradle. Je vous propose de le découvrir tout de suite.

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2: C'est la suite de votre magazine autour de la parentalité. Aujourd'hui, on parle du numérique et de tout ce qui va avec. Et il y en a des choses dans cet océan. Je vous propose d'aller faire un tour dans Valence, pas très loin d'ici. J'ai rencontré une famille et ils vont se présenter dès le début de ce portrait.

0: Je m'appelle Christophe et j'ai 40 ans cette année.
1: Je m'appelle Elliot et j'ai 13 ans.
2: Je m'appelle Florie et j'ai 40 ans.
3: Je m'appelle Tom et j'ai 11 ans.
4: Et la petite dernière, Millie, qui a 3 ans et demi. On a un ordinateur, on a deux iPads professionnels et un vieil iPad pour bricoler pour les enfants et deux téléphones, un vidéoprojecteur avec un écran.
5: Moi, j'ai une imprimante 3D avec mon frère.
6: Alors nous, on gère les écrans sur une journée. Déjà dans la matinée, il y a 10 minutes, 20 minutes, on écoute de la musique, surtout quand on prend la douche. Souvent dans la journée, on lance une impression 3D et après... c'est tout. Alors des fois on fait des jeux vidéo, mais ça reste très très rare. C'est deux fois une heure par semaine.
0: Dans notre famille, l'écran qu'on va utiliser vraiment de façon familiale ensemble, c'est surtout le vidéoprojecteur pour regarder un film. On a quand même l'ordinateur qui reste un point d'accès pour notamment Pronote, ça c'est une des grosses utilisations familiales de l'ordinateur, qui m'agace beaucoup d'ailleurs.
4: Beaucoup de temps sans écran dans la journée. Alors mon petit mantra clé c'est « t'as de la chance si tu t'ennuies » parce que l'ennui est créatif. Du coup j'essaie de transmettre ça aux enfants. Et des fois ils sont d'accord, des fois ils le sont moins. Quand ils étaient plus jeunes, avec la petite, on va lire des livres, on va faire de la peinture, on va faire beaucoup de bricolage. On va faire beaucoup de jeux de société ensemble. Ils sont toujours en train de bricoler un truc ou de sortir un jeu. Alors c'est vrai que leur chambre est archi pleine, mais du coup ça permet toujours de trouver quelque chose à faire finalement.
5: L'ennui c'est créatif pour moi, du coup c'est moi je trouve que c'est vrai parce que quand on s'ennuie après on va chercher quelque chose à faire, on va trouver quelque chose de bien pour s'occuper longtemps et qu'on peut arrêter mais reprendre aussi après.
6: Être au collège sans avoir téléphone, ça pose vraiment pas de problème parce que déjà au collège tu peux pas utiliser ton téléphone. Mais sur le chemin, du coup j'appelle pas mes parents. Sincèrement, ça va. C'est ma mère qui voulait pas que j'ai de téléphone. Moi je suis surtout d'accord avec cette décision parce que je trouve que on habite près en plus du collège donc ça sert un peu à rien. Moi, je connais qu'une personne dans ma classe qui n'a pas de téléphone.
7: C'est toi, du coup ?
6: Non, autre que moi. Et il le vit très bien aussi.
7: Et les autres, ils te disent quoi du fait que t'es pas de téléphone ?
6: Ils me disent, oh, t'as pas de téléphone, ah ok, voilà.
5: Ça crée pas des choses désagréables parce qu'en fait, ils m'en parlent pas trop. On les utilise pas trop et vu que mes copains, ils rentrent pas avec moi parce qu'ils prennent souvent le bus, du coup, en fait, je les vois presque jamais avec leur téléphone. Du coup, ça crée pas trop de trucs désagréables.
6: Très rarement, le matin, quand j'arrive à l'école, ça m'arrive qu'en fait, il y ait eu quelque chose d'important, que je suis pas au courant. Mais c'est des fois, c'est pas tout le temps.
4: En tant que parents, ce qu'on voit, c'est qu'ils sont pas du tout demandeurs, tout va bien, mais il y a des moments où ils vont revenir et dire « bah tiens, les autres, ils m'ont parlé ». Alors ça va surtout être sur la question des jeux vidéo, mais les autres, dans la cour, vont parler un peu de certains univers auxquels Elliot et Tom sont un petit peu à côté. Et nous, du coup, avec Christophe, pour pallier ça, on est OK, sur ces fameuses deux fois une heure dans la semaine de jeux vidéo, on leur laisse aller voir un peu l'univers des copains sur des jeux. Alors il y a des noms catégoriques sur certains jeux, mais d'autres jeux qui, moi, me parlent pas du tout et dont je vois pas l'intérêt, je les coupe pas de l'univers numérique par rapport aux copains pour qu'ils puissent quand même avoir des échanges.
0: On a la chance de vivre à côté du collège. Et notre vie est organisée où on n'a pas vraiment besoin de communiquer via téléphone. Et en fait, vu qu'on n'avait pas vraiment la demande, on s'est dit, mais pourquoi leur mettre entre les mains pour l'instant ? Et pour l'instant, j'ai pas eu l'impression qu'ils nous ont vraiment demandé le téléphone. L'accès au numérique pour faire de l'impression 3D, l'accès au numérique pour faire de la programmation informatique ou l'accès au numérique pour jouer à des jeux vidéo, je trouve qu'en fait, on n'est pas consommateur. En fait, on est acteur de son utilisation du numérique. Et là, j'y vois vraiment, moi, personnellement, un attrait et j'en vois un pour mes enfants. Mais par contre, après, ce côté numérique, juste consommateur de contenu, me dérange, en fait. Alors, pour ma vie personnelle, à petite dose, c'est ce que je fais. Mais par contre, j'ai peur que ça cannibalise en fait le reste.
4: On n'est pas anti-écran, on n'est pas anti-numérique. Donc on peut jouer aux jeux vidéo même s'il y a des horaires et des durées. On peut regarder le match de foot même si papa et maman ne sont pas du tout foot. On peut mettre l'écran à 23h pour regarder le match de foot, pour pouvoir échanger avec les petits camarades aussi sur les scores. On peut aller voir des informations sur Internet. Mais par contre, on ne va pas sur Internet sans demander demander. Si on y va pour voir les classements de la FIFA, on se retrouve pas sur un site en train de regarder des vidéos sur YouTube. Il y a des règles, mais après ces règles-là, ils les acceptent complètement. Et du coup, nous, on leur laisse faire les recherches qu'ils souhaitent, parce qu'on trouve que c'est intéressant aussi d'être pas coupé des autres et pas coupé du monde non plus.
5: Alors, je trouve que du coup, mes parents, ils utilisent très raisonnablement les appareils, du coup. Et en fait, des fois, c'est dans une conversation, ils nous coupent parce qu'ils ont un message sur leur téléphone, mais c'est vraiment très rare quand même.
8: Des fois, alors, c'est rare qu'on se fait couper parce qu'en fait, eux, ils disent on n'a pas le droit de, par exemple, utiliser le téléphone quand on mange et tout. Par contre, quand on mange pas, il y a un message qui arrive. Papa, il a un appel, bah direct, il part du jeu et il fait son appel si c'est important. Et puis souvent, des fois, maman, elle me dit « Non, là, je peux pas, je suis à regarder mes messages. » Donc voilà. Donc des fois, je me suis un peu dégoûtée.
0: Moi, je suis un peu moins stricte que Florie, par exemple, sur l'utilisation du téléphone à table. On est en train de parler d'un sujet et qu'on n'a pas l'information. J'ai tendance à attraper mon téléphone et à sortir, à regarder. Ah, ben voilà, comme ça, j'ai la référence ou j'ai le sujet. Et Florie, à chaque fois, elle me coupe et on se prend un petit peu la tête parce qu'elle me dit, oui, mais ça, c'est quelque chose qu'on ne va pas supporter, qu'il fasse plus tard, en fait. Tu n'as pas à montrer cet exemple-là. Donc oui, là, ça peut être un petit truc de crispation. Après, on est assez raccord quand même.
4: Je suis loin d'être parfaite vis-à-vis de ce téléphone. De ce satané téléphone. J'essaie de faire attention, mais je me rends bien compte que voilà, on est adulte, du coup, on a notre téléphone dans la poche, ça sonne, on le sort. C'est pas tant des points de friction avec les enfants, c'est plus de la culpabilité, notamment quand ils étaient petits ou avec la petite, où je vais me rendre compte moi-même au bout d'un moment que j'ai dit, bah tiens, fini ta peinture, moi pendant ce temps, je vais répondre si j'ai le téléphone qui sonne. Je le fais très régulièrement et je m'en rends compte et je suis dans une culpabilité qui ne m'empêche pas de le faire et c'est un vrai travers, ça.
0: Ce qui est difficile dans notre famille, je trouve, aujourd'hui, c'est les différences d'âge. Parce que justement, on commence à donner accès à Elliot et Tom, qui sont grands, qui ont 13 ans et 11 ans, à du numérique. Et à l'âge de Millie, en fait, donc Millie, elle a 4 ans. C'est vrai qu'elle a accès beaucoup plus, parce que c'est difficile d'organiser, on ne va pas la mettre dans une pièce à part. Et je vois qu'elle ne grandit pas de la même façon à son rapport au numérique, ça c'est sûr. J'ai du mal à me projeter, parce que ça va tellement vite, et je vois que l'usage, je sens qu'il va vraiment changer. Et j'ai l'impression qu'on sait pas encore vers quoi. Je suis pas inquiet parce que j'ai l'impression que ça roule dans notre famille, on n'est pas crispé par rapport au numérique et je me dis que pourquoi ça continuerait pas comme ça. Après, si l'usage change, je pense qu'on réussira à s'adapter.
4: À l'heure d'aujourd'hui, le collège est très très pro-numérique, entre Pronote et les professeurs qui envoient sur ChatGPT pour faire des exposés. Est-ce qu'il va y avoir une prise de conscience de la société et des professeurs pour faire une marche arrière? Est-ce qu'ils vont mettre la puissance 1000 d'ici 10 ans? Ça, on sait pas.
9: Et je remercie cette famille de m'avoir accueilli chez eux pour recueillir ce témoignage. Je vais prendre les réactions de nos invités. Elles ont noté des choses. Alors, pas au bord de la Drôme, mais effectivement, Magali, je vous ai vu noter. Emmanuel, vous n'avez pas trop chaud sous le parasol ?
10: Ça va, ça va.
9: Dites-nous, qu'est-ce que vous avez retenu de cette famille?
10: Plein de choses. Parle de difficultés, des différences d'âge. Ça, c'est vraiment une réalité. C'est compliqué à gérer. Hein. Quand on a plusieurs enfants qui sont dans des besoins différents, dans des attentes et des demandes différentes par rapport au numérique, effectivement, c'est compliqué. Hein. Mmh. Il y a l'histoire de Pronote, bah oui.
9: Il sort celui-là, le collège Pronote, on l'entend.
10: Oui, ça c'est sûr que c'est là aussi où d'ailleurs on n'en a pas encore parlé, mais l'histoire de la fracture numérique, elle s'est fait aussi beaucoup ressentir, hein, parce que dans l'établissement scolaire, il y a besoin du numérique. Même les parents sont parfois informés avant les enfants de leurs notes. Mmh. Ouais. Il y a l'histoire des règles, c'est important cette histoire-là de poser des règles d'usage, d'utilisation et qu'elles soient claires, qu'elles soient expliquées. Et moi, je trouve ça intéressant la façon dont elle l'a posée. Et puis cette espèce d'injonction aussi à répondre au téléphone où les parents culpabilisent en se disant mais je me rends bien compte qu'en fait je coupe la parole, Mais voilà, je reçois un appel et je réponds, mais j'ai bien conscience que, mais voilà. Je le fais quand même.
9: Et le jeune qui dit, je ne sais plus, mais en gros, j'ai un message, je vais le lire. Des phrases que je crois on a tous dit autour de la table. En fait, c'est cette impression que j'avais. Merci Emmanuel. Je me tourne vers Magali avant de partir en musique. Magali, qu'est-ce que vous avez retenu, Magali Romajo? Alors, vous, médiatrice numérique, je précise quand même.
11: Moi, je trouve que c'est une famille qui est quand même exemplaire. Ils ont su trouver un petit peu une balance du trop, du pas assez, établir des règles. Les enfants ont l'air d'être volontaires, ont l'air d'être d'accord avec ça. Le fait de ne pas avoir de portable au collège, ça n'a pas l'air de les déranger. Donc, vraiment, je trouve que c'est une famille exemplaire. C'est pas tout à fait le genre de famille que je reçois à la Fédération. Nous, c'est vrai que c'est plutôt des parents qui sont quand même assez dépassés. Ouais. Je fais le lien justement avec la scolarité et cette impression du tout numérique jusqu'au maintenant aux photos de classe où il faut scanner des QR codes, créer des comptes, etc. Et c'est vrai que c'est pas évident d'arriver à trouver le juste milieu dans tout ça, oui, effectivement.
9: On en parle, on parlera de la fracture numérique. On n'en avait pas trop parlé effectivement avec Emmanuel et on fera lien avec l'intergénérationnel puisqu'il le dit, il parle de l'âge et on en parlait au tout début dans mon introduction avec le directeur général de l'UNESCO qui précisait le défi est intergénérationnel. On le voit là et on a entendu dans le portrait. Juste avant ça, je vais laisser la parole à Raphaël s'il veut la prendre pour nous présenter.
7: Je vais la prendre.
9: Le morceau qui vient.
7: Je vais la prendre rapidement. Un vétéran de la musique ressort un disque. C'est Tricky. Tricky, on l'a bien connu dans Massive Attack. Alors il ressort régulièrement des albums, il n'a jamais vraiment arrêté, mais là le dernier disque va sortir le 17 juillet. Moi j'ai toujours eu une certaine affection pour la musique de Tricky. L'album s'intitule Different When It Is Silent, et le morceau c'est Because I Don't Know.

0: On est toujours dans Parentalité, Mon Amour, votre magazine qui traite aujourd'hui du numérique et de tout ce qui va avec. Et c'est très très large. Avant de repartir dans la deuxième interview de cette émission, je vous propose d'écouter encore quelques personnes, des témoignages recueillis dans la rue. D'abord autour du téléphone dans la famille.
1: Moi j'aime bien. Mais sinon ça va, ça me gêne pas trop parce que...
2: Bah toi t'en as pas déjà.
1: Oui, moi j'en ai pas et je sais pas quand je vais en avoir un, mais je suis bien. Moi, sans écran en soi, ça va bien. J'aime bien dessiner des canards et je m'occupe.
3: Oui, bien sûr. Et toi, comment ça se passe, ton téléphone à la maison?
4: Des fois, j'aimerais bien regarder les réseaux sociaux, enfin... plus avoir le droit sur des choses, sauf que en fait c'est pas trop possible et ce que je vois ce qui se passe en ce moment et ben voilà c'est dur et puis mes copines quand elles sont après au collège elles parlent des trucs que moi je comprends pas, du coup c'est un peu compliqué, du coup ben, j'arrive pas trop à entrer dans le truc. Donc je me sens un peu mise à l'écart.
0: Mise à l'écart. On en parle juste après. Je vous propose d'écouter le deuxième court extrait avec... on parle de discuter ensemble des choses. Alors, est-ce que vous en parlez en famille?
5: Oui, on essaie d'en parler, mais c'est vrai que c'est assez conflictuel parce que... on arrive pas... Enfin, le peu que je lui accorde est, lui paraît pas suffisant. Alors que, voilà, je lui limite quand même le temps d'écran parce que ça pourrait être sans fin. Hein. On arrive à 30 minutes de SMS, c'est déjà pas mal, alors qu'on voit que les copines, elles passent presque des fois même des heures et des heures entières. Donc forcément, oui, elles se comparent. Et puis bah, moi, je vois aussi ce qui se fait aussi de l'autre côté, du côté des copines. Et, donc on est sur 30 minutes de SMS et puis des fois, elles veulent aller sur donc, CapCut. Ça, c'est un des faire des vidéos, des choses que bah, du coup, j'ai dit OK sur elles-mêmes créer des vidéos. Mais pas de les envoyer, pas de les poster. Après, il y a des jeux sur le téléphone sur lesquels je regarde avant pour dire si oui ou non, c'est OK. Mais voilà, il y a des choses que tu aimerais encore plus, forcément.
0: Et on finit par ça. J'espère en faire une émission. C'est le conseil de jeunes à leurs parents.
6: Oui, oui, c'est sûr. Bah, des fois, quand... Oui, par rapport à l'IA, par exemple, des fois, elle va peut-être tomber sur des vidéos d'IA où elle va... Alors on va avoir l'impression que c'est vrai, du coup je vais dire bah non c'est pas vrai parce que j'arrive mieux peut-être à percevoir ce qui est vrai ou faux, mais sinon oui je peux lui donner quelques conseils quand il y a des choses qu'elle comprend pas sur son téléphone ou voilà, mais ça va maintenant, elle se débrouille bien toute seule, elle apprend vite.
0: Alors on parlait de digital natives pour nous, notre génération, mais eux, ils sont peut-être pas des digital natives de l'IA, ils ont vécu sans de l'intelligence artificielle. Alors on va en reparler. Emmanuel, peut-être quelques mots de ce que vous avez entendu là sur ces trois petits micro-trottoirs.
7: Toujours cette histoire de règles hein, où la maman elle explique voilà, les règles qu'elle a posées. Et ça, je trouve ça intéressant. Et puis, elles sont expliquées, elle dit pourquoi. Il y a cette notion d'exclusion, de mise à l'écart. C'est vrai que c'est toujours une préoccupation de... on revient sur cette histoire d'ambivalence, hein, de à la fois, je veux protéger, à la fois, je veux pas mettre à l'écart. Et du coup, bah, qu'est-ce qu'on fait avec cette histoire-là? Qu'est-ce qu'on permet? Qu'est-ce qu'on autorise? Qu'est-ce qu'on n'autorise pas? Et puis ce temps là, quand on met un temps, c'est difficile d'arrêter. Alors peut-être des fois de dire attention, il te reste plus que tant de temps. Il reste un quart d'heure, 10 minutes, 5 minutes. Là, ça va être vraiment la fin. Ça peut aussi permettre de. C'est comme quand on regarde une série où on est captivé et en fait, si on nous dit d'arrêter là comme ça, c'est
0: on
7: trop dur
0: pas.
7: D'arrêter.
0: C'est pareil pour nous finalement. Nathalie Romageau, avant de vous poser quelques questions, peut-être une réaction là aussi à ce que vous avez entendu. Je vois que vous validez ce que disait votre collègue.
8: Tout à fait, oui. Oui, effectivement, c'est une maman qui a l'air d'avoir posé des règles, qui a un regard quand même éclairé sur le numérique, qui n'a pas confié un téléphone comme ça à sa fille sans au préalable se renseigner de ce qu'elle lui mettait dans les mains. Donc oui, effectivement, je trouve qu'elle elle a elle a trouvé le juste milieu et j'espère que pour elle, au fur et à mesure des années, ça va continuer ainsi.
0: Sur l'IA qui paraît chez la dernière jeune fille, oui, c'est alors, elle qui commence à piloter.
8: Oui, alors l'IA c'est compliqué parce que l'IA en fait est très intrusif et maintenant on l'a absolument sur tous les outils, sur toutes les applications, chaque application sur notre téléphone par exemple a sa petite IA personnalisée. Donc moi je donne toujours cet exemple parce qu'on va pas se mentir, hein, y a énormément d'enfants maintenant qui font leurs devoirs avec l'IA. Moi ce que je conseille vraiment aux parents par rapport à ça, c'est par exemple vous ne comprenez pas un exercice de maths, ne demandez pas à l'IA de vous le faire, demandez à l'IA de vous l'expliquer.
0: C'est
8: et donc, du coup, au lieu de prendre la place, l'IA devient assistant. Mmh. Et je trouve que c'est beaucoup plus pédagogique.
0: On ne fait pas à la place de...
8: On explique.
0: Je peux préciser, ouais. Je me permets de préciser, d'avouer qu'elle m'a un petit peu assisté, mais effectivement pas à la place de, et c'est beaucoup plus valorisant d'ailleurs, de sortir ici pour l'animation d'une émission aussi de choses qu'on a pu trouver en se faisant aider parfois. Vous m'avez remémoré, vous aussi, des choses quand on a préparé au téléphone Magali, vous m'avez dit, vous m'avez parlé des forfaits illimités, vous m'avez dit que c'était le tournant pour vous, le tournant dans le numérique.
8: C'est
0: et là, ça m'a
8: replongé
0: sur des vieilles choses. Effectivement, à un moment donné, ça a basculé et on pouvait aller tant qu'on voulait sur nos téléphones. Quelle évolution de votre pratique numérique, vous aussi, finalement vous n'êtes pas digital native, je rappelle, moi non plus, Emmanuel non plus, Stéphanie qui est là, monsieur, non plus, et Raphaël non plus. Vous voyez, on a fait le tour du studio. qu'est-ce que vous en diriez de cette pratique avec ce tournant de l'illimité?
8: Alors, je pense que ça a été un véritable tournant parce qu'au début, on nous a mis les téléphones dans les mains, mais je pense que tout le monde se souvient du fameux Nokia 3310, hein, le téléphone incassable. Mais, où
0: on
8: ne
0: fait
8: fallait,
0: même plus de pub, c'est une institution, ça. Ouais.
8: Oui, voilà. Et disons qu'il fallait à peu près 10 minutes pour écrire un texto, hein, appuyer trois fois sur la touche pour faire une lettre. Donc, voilà. Et il y a eu vraiment un tournant avec tous ces forfaits illimités, ces réseaux illimités, etc. On compte plus les SMS, on a des gigas. Et ça, je pense que ça a accentué notre dépendance au numérique, tout à fait.
0: Dépendance, vous l'avez dit. Vous êtes aujourd'hui médiatrice numérique.
8: Oui.
0: On l'a dit tout à l'heure, hein, donc à la Fédération Famille Rurale de la Drôme. Et votre entourage, il est étonné, vous m'avez dit, par votre métier. Ah bon, tu fais ça? Pour quelles raisons on s'étonne d'avoir des médiateurs numériques? Pourtant, on voit bien que c'est compliqué, qu'on est dans cet océan dont je parlais tout à l'heure.
8: Oui. Alors, moi, on est un petit peu étonné parce que, disons que médiateur numérique, on a tendance peut-être à confondre avec technicien informatique, donc un métier d'homme. Voilà.
0: Ah oui,
8: voilà. Premier préjugé. Voilà. Alors qu'en fait, c'est quand même un métier qui nécessite quand même beaucoup de social. Et la dématérialisation des services publics, vraiment, qui est arrivée dans les années 2000, a vraiment marqué un véritable tournant. Et c'est à partir de cette année-là que mon métier est apparu.
0: Vous avez commencé vos interventions dans cette émission en parlant de « il ne faut pas interdire mais accompagner ».
8: Tout à fait. Et
0: vous m'aviez précisé interdire à un enfant d'avoir un compte sur les réseaux sociaux. Ça ne sert pas à grand-chose parce qu'il va s'ancrer dans votre dos. Pourtant, se dessine une interdiction légale des réseaux sociaux en dessous de 15 ans. C'est un texte qui a été retoqué là, juste là par l'Union européenne, mais qui pourrait sortir en septembre. Vous en pensez quoi si on bascule dans l'interdiction légale?
8: Alors, ça dépend. Il y a interdiction et interdiction. C'est-à-dire que si, par exemple, vous prenez un mineur qui va se créer une adresse mail et qu'il a juste une case à cocher « j'ai plus de 15 ans », je trouve que cette interdiction, finalement, elle va pas servir à grand-chose. Et du coup, les adolescents vont la détourner et ils vont continuer à aller sur les réseaux derrière le dos des adultes. Donc, je trouve pas ça très productif.
0: Ouais. Oui, c'est pas effectivement productif, ça sera derrière le dos les parents d'autant plus démunis de
8: exactement.
0: Le trouver peut-être en décalé. Il faut donc parler, il faut donc accompagner, on l'a dit plusieurs fois dans cette émission. Et on a vu cet enfant qui accompagnait son parent tout à l'heure, en tout cas qui lui expliquait des choses. Et vous, sur certaines personnes, un enfant qui dit « mais tu vas voir, c'est facile ». Je crois qu'on l'a tous entendu. Et en fait, le parent n'a rien compris. Et vous êtes là pour faire cette pédagogie. puisque ces outils vont faire se sentir bête. Et peut-être qu'on a tous aussi, autour de cette table, ressenti ce sentiment. Qu'est-ce que vous dites aux parents ? Venez ici, vous êtes en sécurité dans cet espace ?
8: Alors moi déjà, je leur dis félicitations déjà d'avoir poussé la porte d'une structure de médiation numérique parce que c'est déjà un grand pas. Et lorsque vous arrivez à Famille Rurale, j'ai pris un grand tableau noir et en gros j'ai marqué « Je ne suis pas nulle avec l'ordinateur, je ne sais pas encore faire ». Voilà. Ouais. J'essaye de mettre vraiment les personnes en confiance. J'ai beaucoup de parents, justement, hein, qui viennent me voir et qui me disent, bah oui, mais mon enfant, il m'a dit, tu vas voir, c'est facile, mais j'ai rien compris. Alors, du coup, j'ai honte, etc. Donc, moi, je leur dis, mais écoutez, apprendre le numérique, c'est un métier. Moi, je suis allée à l'école, j'ai fait des études pour être médiatrice numérique, dont j'ai appris la pédagogie. Et ça, les enfants ne l'ont pas forcément. Donc, vous n'êtes pas incompétent, c'est juste qu'on ne vous a pas bien expliqué.
0: Voilà, juste un problème d'explication. Est-ce qu'il ne faudrait pas des modes d'emploi ? Alors, je ne sais pas, dans les conditions générales d'utilisation des applis ou des téléphones, des objets connectés, etc., peut-être que ça existe au fin fond de quelque chose, mais est-ce qu'il ne faudrait pas des modes d'emploi comme on l'avait pour monter un meuble ou utiliser un grille-pain ?
8: Tout à fait, ou alors pousser une porte de structure de médiation numérique et nous, on vous expliquera.
0: Est-ce que voilà. Vous donnez des choses, je voulais dire ça, pardon, bien entendu, est-ce que vous allez donner ces choses avec lesquelles on va partir à la maison pour aller plus loin, pour regarder, pour s'informer et puis pour actualiser, parce que les choses vont très très vite. Mm-hmm. Qu'est-ce que vous donnez après votre porte quand on en repart ?
8: Alors moi, je crée mes propres supports. Tout simplement, des supports colorés, des supports imagés, comme je dis, j'y vais souvent un petit peu à la truelle, je vulgarise énormément les choses, mais finalement, c'est vrai que les parents me disent, ah ben comme ça c'est plus simple, voilà, des images, des couleurs, des flèches rouges très grosses, cliquez ici, faites ci, faites ça, et du coup je leur redonne les supports lorsqu'ils s'en vont.
0: Alors à la truelle, vous m'aviez dit une définition de l'IA. Je crois qu'on finalement on l'a pas dit. On est parti sur autre chose. Vous m'aviez dit que l'IA pour vous, vous la définissiez très vite.
8: Alors pour moi, l'IA, je la définis très vite et très simplement parce que finalement c'est quelque chose de très technique. Donc moi je dis aux gens tout simplement, vous voyez un entonnoir en fait. Si par exemple l'histoire du chat, si par exemple on met dans l'entonnoir comme quoi un chat a 6 pattes, la personne qui sera en dessous de l'entonnoir et qui pose la question combien le chat a de pattes. Eh ben, l'IA va vous répondre, il en a 6. Voilà. Donc une IA, c'est ni plus ni moins qu'un entonnoir dans lequel on met des données. Et vous, vous êtes en dessous, vous posez une question et la donnée ressort.
0: IA, je ne l'ai pas gardé là, mais à qui j'ai posé la question de savoir qu'est-ce qu'elle pensait de ses propres dangers et qui m'a répondu plein de choses sur ce qu'elle-même peut provoquer. C'est qui était assez vertigineux, en fait, de pouvoir questionner sur ce qu'est cet outil, parce qu'il faut rappeler, c'est quand même des ordinateurs, physiquement. Je n'ai pas les matières dans lesquelles c'est construit, mais en tout cas, c'est plein de matières différentes assemblées. Il ne faut pas l'oublier, parce que quand on en parle aujourd'hui, on parle presque d'une personne. Est-ce que vous avez ce sentiment, je ne veux pas aller dans l'anxiogène, mais d'une peur face à ce mur qu'est cette intelligence qui grandit à une vitesse grand V, même si c'est du physique.
8: Alors moi, pour l'instant, c'est pas tant dans les usages, parce que je trouve encore qu'on arrive quand même à avoir un usage raisonné de l'IA, hein, lorsqu'on a un esprit critique. Moi, c'est plus là ce qui me fait souci, c'est en termes d'environnement. Vraiment, ça nécessite...
0: Il fait chaud dehors aujourd'hui.
8: Voilà.
0: Je pense qu'Emmanuel ne dira pas le contraire.
8: Et le problème, c'est que là, il va y avoir par exemple un centre d'entraînement qui va s'ouvrir ou qui s'est ouvert, je n'ai pas l'information, pas loin de Valence. Ça nécessite énormément d'eau pour refroidir les systèmes.
0: Centre d'entraînement d'intelligence artificielle.
8: Artificielle à Rovalte, hein, exactement. Et donc, du coup, moi, là, vraiment, où je me pose la question sur les années à venir, c'est sur l'impact environnemental. De l'intelligence artificielle, plus que de ses usages au quotidien.
0: Qui aura de fait un impact sur nous. On se rapproche de la fin de cette émission, c'est l'agenda de Stéphanie. Merci beaucoup Magali, j'avais encore beaucoup de questions à vous poser. On vous fera revenir ou on créera des suppléments parentalité, mon amour. Stéphanie, un agenda aujourd'hui assez rapide.
9: Sur le territoire de la Dromois, de nombreuses propositions sont faites pour que les parents puissent partager du temps avec leurs enfants. Donc, je vais vous donner une sélection de pistes estivales pour se changer les idées. Donc, d'abord, nos invités nous ont parlé du numérique Et pour rester dans la thématique, l'espace de vie sociale de L'Oriole propose tous les lundis de juillet des ateliers sur l'intelligence artificielle. Dans une autre catégorie, le Tour de France cycliste a commencé et la Coupe du Monde est en cours. Donc, et en plus, en tout cas chez nous dans la Drôme, il fait chaud. Donc pour allier activité physique et bonheur d'avoir les pieds dans l'eau, le centre aquatique Le Diabolo de Bourg-de-Péage propose 4 animations insolites pour petits et grands autour du sport. Ça commence le 15 juillet avec du golf, puis de la boxe, en passant par la réalité virtuelle et enfin le spikeball. Et l'été, ce sont aussi des arts de la rue qui sont à découvrir. Donc destination avec le pays, dans le pays du Diwa, le mardi 21 juillet à 18h30, avec la compagnie 128 kilos de mélèze. C'est un spectacle de cirque autoporté, tout public, au centre de Die. Le 27 juillet, au même endroit, à 18h30, un autre spectacle de marionnettes qui s'appelle Récital pour boules de poils à découvrir. Et on avance dans le temps en août, plus précisément le 16, avec un spectacle aussi de cirque et de théâtre, place du Champ de Mars à Saint-Vallier à 18h30. Je vous donne la parole, Bastien.
0: Merci, je reviens sur Die et je leur envoie du plein de courage avec les incendies actuellement là-bas. Je vous conseille quelques lectures pour l'été. C'est les règles d'or du bon usage de mon téléphone. C'est l'UNAF. Pas l'UNAF, mais l'UNAF qui le propose. Mon enfant et les écrans. Allez voir ça. Il y a plein de choses dedans. Je protège mon enfant. .gouv.fr. Là aussi, plein de ressources autour du numérique. Et je vous conseille un livre qui est très marrant qui s'appelle Aide tes parents à décrocher des écrans. C'est Guillemette Fort et Mélodie Dentruc chez Casterman. Allez-y, c'est un parfait pour le lire avec vos bambins cet été. Vous verrez. On y trouve plein de choses et c'est eux qui vont vous le lire surtout le soir. En tout cas, il y a plein de ressources sur Internet autour du numérique. N'hésitez pas à aller consulter. Je termine cette émission. Merci Stéphanie, j'ai même pas dit merci. Ce 48e numéro de Parentalité, mon amour, se termine. Merci de nous avoir suivis. Merci à mes invités du jour, Emmanuel Delaveau, référente famille à la MJC Grand Charan, et Magali Romageau, médiatrice numérique à la Fédération Famille Rurale de la Drôme. Merci à la CAF de la Drôme et à l'UDAF 26. Merci à Raph pour la technique et les choix musicaux et à l'ensemble de celles et ceux qui créent des ressources pour nous permettre de voir plus clair dans cet univers numérique en expansion ultra rapide. On se retrouve à la rentrée depuis la journée du réseau d'écoute, d'appui et d'accompagnement des parents, le Réap de la Drôme. On y parlera notamment d'un nouveau site internet, tiens, Parents Drôme, qui sort début septembre. 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Pour finir, je citerai Laurent Noé, directeur de l'Académie de l'Éducation nationale de Paris, qui disait lors d'une table ronde au Sénat, que je vous conseille d'aller voir, elle dure 2 heures, mais c'est super intéressant, que vous pouvez donc retrouver sur le site du Sénat. Rien dans la vie n'est plus contagieux que l'exemple. Merci de nous avoir suivis. À bientôt dans Parentalité, mon amour. Salut, salut.

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2: Jeudi 16 juillet, bonsoir à tous, soyez les bienvenus, c'est la soirée, session soirée de l'info sur RFI, 3 heures d'actualité, c'est parti. Allez, le programme dans 10 minutes. Le grand reportage, vous le savez, hein, nos émissions de l'année à retrouver tout l'été. Ce soir, nous allons partir à la recherche du premier film de l'Afrique francophone. Il y a une controverse à ce sujet. Avis aux amoureux donc du cinéma, ce sera avec Ouda Ibrahim. Juste après, le débat du jour. Alors demain s'ouvre à Shanghai en Chine une conférence mondiale sur l'intelligence artificielle. Et à cette occasion, on va évoquer l'IA et les médias. Car une révolution s'annonce cet été en France avec l'arrivée d'AI Overviews, nouvel outil de réponse généré par l'intelligence artificielle, présenté comme une grande menace pour les éditeurs de presse. Pourquoi l'IA va-t-elle transformer les médias? C'est la question que nous poserons. À quoi la presse va-t-elle ressembler dans 20 ans? Réponse à suivre dans 30 minutes. Dans une heure, le grand journal du soir et le dossier qui sera consacré aux sapeurs-pompiers français. Ils sont en première ligne face aux incendies records actuels, mais il manque cruellement de moyens. 18h30, temps universel, Afrique Soir, première édition de ce mercredi.
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2: À 19h10, temps universel. Dans 2h10, le grand entretien du soir avec le recteur de la Grande Mosquée de Paris, Shems Eddine Hafiz, la première grande mosquée française qui célèbre ses 100 ans. Son inauguration, c'était il y a un siècle et il sera au micro de Charlotte de Rouen pour en parler. Et puis Accent d'Europe, ça c'est le dernier rendez-vous, hein, vous le savez, de cette session soirée de l'info sur RFI. Accent d'Europe qui ce soir évoquera une Europe qui se confronte de plus en plus à son passé totalitaire. Nous serons en Allemagne, où l'extrême droite tenait récemment son congrès. Nous serons en Croatie, où un épisode sombre de l'histoire ressurgit. Ce sera à 19h40, temps universel. Voilà pour le programme pour l'heure 17h de TU. Bonsoir Adrien Delgrange.
4: Bonsoir Romain, bonsoir à toutes et à tous.
2: À la une de votre journal ce soir, l'Ukraine. Et cette question, est-ce que c'est le début d'un nouveau mouvement de contestation populaire?
4: En tout cas, de nombreux rassemblements ont été observés aujourd'hui dans plusieurs villes du pays. Des centaines d'Ukrainiens se sont massés pour dénoncer le limogeage du ministre de la Défense. Le très populaire Mikhaïlo Fedorov doit être écarté du nouveau gouvernement ukrainien. Daniel Valo, il a pourtant un bilan flatteur à la tête du ministère de la Défense.
5: Visage poupin, toujours souriant et vêtu de noir, Mikhaïlo Fedorov est entré au gouvernement dès 2019, à l'âge de 28 ans. Volodymyr Zelensky lui avait confié la gestion de ses réseaux sociaux, il le nomme au ministère de la Transition numérique. En 2022, lorsque la guerre éclate, le jeune ministre parvient à convaincre Elon Musk de relier l'armée ukrainienne au réseau Starlink. Il se fait l'avocat, dès les premières semaines, de la guerre des drones et de la collecte de données sur les champs de bataille pour faciliter le repérage des cibles militaires. Nommé en janvier dernier à la tête du ministère de la Défense, Mikhaïlo Fedorov amplifie et systématise une stratégie qui s'avère redoutablement efficace. Il ne parvient pas, en revanche, à réformer le système de conscription et il se heurte à plusieurs reprises à l'état-major de l'armée ukrainienne. C'est peut-être là qu'il faut trouver la raison de son limogeage, Volodymyr Zelensky souhaitant une meilleure relation entre le gouvernement et les chefs de l'armée. Autre explication avancée par les manifestants qui demandent son maintien, le jeune ministre aurait eu le tort de vouloir lutter contre la corruption dans les contrats de fourniture militaire.
4: Entre les États-Unis et l'Iran, le rythme des frappes ne faiblit pas malgré les appels au dialogue du médiateur pakistanais. Donald Trump menace à nouveau de bombarder les ponts et centrales électriques du pays. Les États-Unis ont également remis en place les sanctions et blocus des ports iraniens. Mais l'économie iranienne a appris à faire face, rappelle Thibaut Fouillet, il est directeur scientifique du Centre d'analyse et de prévision des risques internationaux.
6: Il y a un moment où on atteint un point culminant dans les sanctions, c'est-à-dire que ça a un effet d'abord fort au tout début, parce que d'un coup on arrête les chaînes de valeur, on fait s'effondrer certaines entreprises qui étaient dépendantes du marché international. Et ensuite, après, dans la longue durée, on affaiblit une économie, mais on voit bien que les économies s'adaptent et qu'on développe des mécanismes de résilience. Et là, en l'occurrence, comme les Iraniens sont sous sanctions depuis les années 80, quatre décennies que vous êtes sous sanction, les mécanismes d'adaptation, votre économie, de toute façon, s'est habituée à vivre sous sanction. Ça ne veut pas dire que c'est tout rose, mais c'est habitué. C'est la même chose pour la Russie actuellement, c'est moins longtemps. Donc aujourd'hui, rajouter des sanctions, rajouter de l'embargo, ça peut affaiblir à la marge, ça peut augmenter un peu la pression, mais de toute façon, ça ne peut pas avoir d'effet décisif, puisque structurellement, l'économie du pays fonctionne et est faite pour fonctionner sous sanctions.
4: L'analyse de Thibaut Fouillet au téléphone avec Oriane Verdier. Un bateau de passagers a fait naufrage au large de l'Indonésie. Au moins une personne est morte. 24 autres sont toujours portés disparus selon les secours. Le bateau est tombé en panne de moteur près de l'île de Selayar. Malgré un appel à l'aide, l'équipage n'a pas réussi à réparer la panne et le navire a commencé à couler. 49 personnes ont tout de même été sauvées. Les recherches se poursuivent avec l'aide de la marine indonésienne. Dans l'actualité européenne, la décision était attendue. C'est aujourd'hui officiel. British Steel est nationalisé. Le gouvernement britannique remet dans le giron britannique le sidérurgiste. British Steel était jusqu'à présent la propriété d'un groupe chinois. Cette acquisition par l'État devrait sauver 2700 emplois, mais l'enjeu dépasse les emplois. Cette nationalisation doit assurer la sécurité nationale et garantir une production d'acier au Royaume-Uni, dit le Premier ministre Keir Starmer. Pierre-Olivier, pour Londres et pour l'Europe d'une manière plus générale, préserver coûte que coûte ces industries lourdes est devenu stratégique.
7: Armement, infrastructure, industrie, l'acier est partout et garder la maîtrise sur toute sa chaîne d'approvisionnement vitale. Pour Pascal Delima, chef économiste chez Nova Minds, cette nationalisation marque un véritable tournant pour l'Europe.
8: La nationalisation de British Steel, pour moi, c'est un vrai changement d'époque. On raisonne plus en termes de rentabilité immédiate. Elle va être importante, mais c'est pas le premier critère. On va raisonner en termes de souveraineté, de résilience, de sécurité. Pendant longtemps, les gouvernements européens ont estimé qu'il suffisait d'acheter l'acier là où il était le moins cher, pour simplifier. On considère aujourd'hui qu'une capacité vraiment minimale doit rester.
7: Préserver des hauts fourneaux pour produire de l'acier même en cas de coup dur, car les événements de ces dernières années ont fait réfléchir les Européens.
8: Ce tournant, il s'explique d'abord, un, par la concurrence chinoise, deux, par les subventions américaines et la guerre en Ukraine. Et donc finalement, on se doit nous aussi d'être souverains. Et c'est là que la politique industrielle revient au premier plan.
7: Dans sa quête de souveraineté industrielle, l'Europe devra néanmoins éviter un écueil, rester unie, sans se concurrencer entre États européens.
4: Près de 8 ans après l'effondrement meurtrier du pont Morandi de Gênes, la justice italienne condamne à 12 ans de prison pour complicité d'homicide involontaire, notamment l'un des anciens gestionnaires de l'ouvrage d'art, Giovanni Castellucci. Le parquet avait requis 18 ans et demi de réclusion à son encontre. Giovanni Castellucci purge déjà une peine de 6 ans de prison pour son implication dans un autre accident fatal survenu en 2013 sur un viaduc du sud de l'Italie. Il était absent aujourd'hui à l'énoncé du jugement. La politique en France, l'Élysée aiguise apparemment les appétits à moins d'un an de la présidentielle de 2027. François Hollande ne dissimule plus ses ambitions. Lors d'une réunion organisée au Sénat avec ses soutiens, l'ancien chef de l'État socialiste a multiplié les signaux en vue d'un éventuel retour dans l'arène. Une stratégie patiente alors que les enquêtes d'opinion lui sont de nouveau favorables. Charlotte Urien-Tomaca.
9: Il continue de semer des cailloux vers une possible candidature. Nouvelle démonstration mercredi soir dans les jardins de la Questure du Sénat. François Hollande a prononcé devant une centaine de soutiens un discours aux allures de pré-campagne. L'ancien président est regonflé par 2 sondages. Dans un baromètre Elabe, il est la personnalité préférée des électeurs de gauche, avec 46% d'opinion favorable. Et dans une enquête IFOP fiduciale pour Paris Match, il arrive en deuxième position des personnalités préférées des Français, derrière Michel-Édouard Leclerc. De quoi nourrir ses ambitions. Depuis des mois, le Corrézien sillonne la France, réunit ses proches et prépare son retour. Au journal Marianne, il l'assurait encore en avril, je cite « Je me prépare ». En 2017, plombé par sa faible popularité, il avait renoncé à briguer un second mandat, un choix qu'il n'a jamais vraiment digéré. Dans une gauche divisée et un parti socialiste fragmenté, l'ancien président se tient à l'écart de la primaire du PS qui devrait avoir lieu au mois d'octobre. François Hollande espère désormais apparaître comme le recours, celui qui pourrait revenir au moment moment où les autres candidatures s'essouffleront.
4: L'actualité en France, ce sont ces incendies aussi. Celui de Fontainebleau, des travaux pourraient être à l'origine de l'incendie principal. Deux ouvriers et le gérant d'une société de travaux sont présentés à la justice en vue de leur mise en examen pour le déclenchement involontaire du premier incendie de forêt de Fontainebleau. Ce matin, le chef de l'État, Emmanuel Macron, s'est rendu sur place. Toutes ces informations sont à retrouver quand vous le souhaitez sur notre site internet rfi.fr. À suivre dans un instant, grand reportage suivi dans une vingtaine de minutes du débat du jour.
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2: Bonjour à toutes et à tous. Ici Ismo sur les ondes de Erdiwa. Et pour l'interview du jour, je suis avec François Morin. Bonjour François.
3: Bonjour Ismo. Merci de votre accueil et merci de votre invitation.
2: Avec plaisir. Donc tu viens en tant que coprésident de l'AXPAD, l'association châtillonnaise de sauvegarde du patrimoine architectural et de défense de l'environnement. Est-ce que tu peux, dans un premier temps, nous faire une brève...

0: Turel, d'Archiane et de Combeau, qui sont situés sur le territoire de la commune nouvelle de Châtillon-Audivois.
1: Très bien, et donc c'est précisément la raison de ta venue à la radio, c'est pour présenter ces troisièmes rencontres Histoire et Patrimoine qui auront lieu du 17 au 26 juillet 2026, dans la région tout autour de Châtillon et même dans Châtillon.
0: Tout à fait.
1: Une exposition, des conférences, des balades guidées, un concert.
0: Tout à fait.
1: Tout ça se décline tout au long de cette période du 17 au 26 juillet, avec un programme très précis. On peut peut-être détailler un peu ce programme ?
0: Tout à fait. Alors, je voudrais indiquer que le programme est accessible, si vous n'avez pas eu la chance d'avoir un flyer, sur le site patrimoine-châtillon-audivois. Alors, patrimoine-châtillon-audivois, tout collé. Le QR code, malheureusement, est devenu inopérant par son succès, parce qu'en fait, un QR code, s'il y a plus d'un certain nombre d'accès, devient payant. Et 150 euros, c'est un peu beaucoup pour une association, malgré le soutien qu'elle peut avoir. Donc le résultat est que le QR code n'est plus accessible. Par contre, sur le site patrimoine-châtillon-audivois, aucun problème, on accède à l'affiche et au programme détaillé.
1: Entendu. Donc c'est plutôt bien d'avoir un lien pour consulter ce programme détaillé parce qu'il est particulièrement riche, hein, ce programme.
0: Ben, nous attelons depuis 6 mois, le conseil d'administration travaille et plus d'autres 3 personnes. Donc on est une dizaine à travailler depuis 6 mois sur l'organisation de nos manifestations.
1: Peut-être on peut commencer avec l'exposition alors.
0: Tout à fait. Alors l'exposition, donc ça sera rue du Reclus. À la cantine, dont le nom est Bébé Friand, donc c'est rue du Reclus, dans la rue principale de Châtillon-Audivois. L'exposition, l'inauguration a lieu le samedi 18 à 18h, et l'exposition sera ouverte ensuite du 19 juillet au 25 juillet, de 10h à 12h et de 16h à 18h30. Donc les membres de l'association font des permanences et sont disponibles pour donner des renseignements sur les 18 panneaux qui sont affichés et les objets qui sont exposés. Alors 18 panneaux, ça part au départ du détail du site de Châtillon-Audivois, un site géologique, etc. Et puis ensuite, il y a des panneaux sur l'homme, c'est l'homme et la nature, donc c'est sur les animaux, sur la relation avec les animaux, sur le feu aussi, évidemment, ça fait partie des éléments importants. Et puis, différents panneaux qu'il faut découvrir sur place avec les objets qui sont en cours d'installation par mes amis de l'association qui sont en ce moment en train de mettre la dernière main à la pâte pour cette exposition qui est accessible aussi aux enfants puisqu'en fait les panneaux, il y a beaucoup d'illustrations, donc on voit des choses de temps plus ou moins anciens et puis il y a des choses, des remarques assez intéressantes. Je pense que j'en ferai une seulement sur le panneau des animaux. Sur le panneau des animaux, il y a des photos des animaux encore vivants actuellement dans le parc. Et il y a une photo d'un ours empaillé, puisqu'en fait, on n'a plus d'ours dans le Vercors.
1: Est-ce que ces panneaux, ce sont des créations originales, exprès pour l'événement ?
0: Tout à fait, ils sont issus de nos recherches, donc le conseil d'administration et les organisateurs. Nous avons travaillé à 10 depuis à peu près 6 mois donc sur la réalisation de ces panneaux. Les panneaux ont été montés sur bâche, imprimés sur bâche par Héraldi. Et donc nous avons fixé les panneaux hier. Et maintenant, nous pouvons présenter à partir de samedi cette belle exposition. Je pense qu'il y aura, j'espère, un succès.
1: 18 panneaux ainsi que des objets.
0: Tout à fait.
1: Pour illustrer les différents aspects de la relation de l'homme et de la nature, l'homme et la nature. Quel genre d'objets on pourrait trouver ?
0: Toutes sortes d'objets, par exemple une varlope, donc c'est-à-dire en fait un grand rabot, donc qui sert à travailler le bois. Aussi, je pense à des tableaux qui représentent la nature, d'artistes locaux, donc par exemple Verdi. Aussi, un nid de guêpe, par exemple. Il y a des objets qui vont arriver, des outils, d'autres outils. Et puis, je sais que les objets arrivent au fur et à mesure. Non seulement par les organisateurs, mais aussi par nos adhérents et par les prêteurs qui viennent spontanément nous apporter des objets ou qui sont sollicités parce que, dis donc, tu avais tel objet qui était intéressant, ça serait bien pour notre expo. Ah ben, aucun problème. Et la plupart des gens qui sont sollicités nous apportent volontiers des objets pour faire connaître le patrimoine de Châtillon, qui est un patrimoine vivant et qui est un patrimoine intéressant pour tout le monde.
1: Donc, plusieurs

0: contributeurs bénévoles en plus de ce qui est prévu.
1: Voilà, de nombreux contributeurs, oui.
0: Donc il y aura peut-être des objets même que tu ne,
1: tout à fait,
0: que tu ne sais pas, quoi.
1: Exactement, qui arrivent en ce moment, oui.
0: Très bien, donc c'est une bonne façon de commencer ces rencontres. Et puis il y a des conférences qui auront lieu à la salle de motricité rue du Ruisseau de Lagier.
1: Tout à fait. Alors nos conférences, on commence le 17 juillet, donc demain. Une conférence à 18h par Pierre-Antoine Landel. Alors Pierre-Antoine Landel, je voudrais le présenter un petit peu. Il est coordinateur en particulier du numéro spécial d'études drômoises sur le même sujet, sur le sujet du classement d'Archiane et de Combo. Il va nous faire un exposé sur habiter un site classé, le cas d'Archiane et Combo. Alors, il a tenu beaucoup. Pierre-Antoine Landel est géographe et ingénieur agricole et aussi universitaire. C'est un des principaux contributeurs d'études drômoises, donc nous avons la chance d'avoir sa présence. Et il a tenu, donc c'est le numéro d'études drômoises numéro 103 de septembre 2025, qui sera en vente d'ailleurs à l'exposition. Et donc, il a tenu à ce que soient invités des habitants, et parmi ces habitants, en particulier Madame Oran, qui est l'ancienne maire adjointe de Châtillon-Audibois, qui habitait aux Nonnières, et Madame Maillefaux, qui est conseillère municipale patrimoine, qui habite Minsac. Minsac, les Nonnières, ce sont des villages de la commune nouvelle de Châtillon, et donc ils sont tout à fait touchés, puisque c'est sur leur territoire que se trouvent les sites classés.
0: Ça va être intéressant, ça. Habiter un site classé, Archiane, Combo, des sites remarquables. Effectivement, ça doit être intéressant de recueillir un petit peu la parole des habitants de ces sites d'échanger autour de ça. Et il y a une seconde conférence qui s'intitule l'agroécologie dans la vallée de la Drôme, vue par les chercheurs.
1: Alors, tout à fait. Alors ça, ce sera le jeudi 23 juillet à 18h30. La conférence est animée par Julie Delclos. Alors, Julie Delclos est ingénieure agronome et géographe. Elle appartient à l'association Biovallée, qui est bien connue dans notre DIWA. Et donc, elle va nous détailler un petit peu les aspects de tout ce qui est toute l'agroécologie. Moi, je ressens aussi une difficulté par rapport à l'agroécologie ces dernières années. Donc, on a vu qu'il y avait une croissance de ce secteur assez importante. Et puis, actuellement, bon, il y a un petit reflux parce qu'en fait, il y a des questions de pouvoir d'achat. Et je dirais aussi que peut-être certaines entreprises de la grande commercialisation, ils ont vu aussi une source de profit important et du coup n'ont pas joué vraiment le rôle qu'ils auraient dû jouer par rapport aux producteurs. Donc je pense que ça a joué aussi sur le fait que l'agriculture écologique a un petit peu de difficulté en ce moment et je pense que c'est important de parler de ce sujet aujourd'hui.
0: D'accord. Effectivement, il y a besoin d'éclaircissement, je pense, pour certaines personnes. Ces deux conférences qui auront lieu le vendredi 17 juillet ainsi que le jeudi 23 juillet sont en accès libre.
1: Tout à fait. C'est une des volontés de notre association. Tout ce que nous faisons est en accès libre. Rien n'est payant. Alors, il y aura un petit chapeau qui sera posé à l'exposition. Il y aura un petit chapeau pour le concert aussi, dont on parlera tout à l'heure. Mais il n'y a aucune obligation financière. Notre but, c'est un petit peu une logique de service public. Et en fait, donner accès au maximum d'informations, à un maximum de gens, sensibiliser les gens, les amener. Et puis, c'est un don. Ça fait partie de notre ADN, mais ça fait partie de notre volonté à l'association de contribuer à quelque chose que nous considérons comme étant important, à une mission importante, et de permettre de l'offrir à un maximum de personnes.
0: Oui, c'est bien de pouvoir offrir ces choses-là, de l'histoire, du patrimoine. Effectivement, il faut que ça soit en accès un peu libre pour tous et toutes.
1: Tout à fait, comme la radio.
0: Comme la radio, exactement. Il devait y avoir une table ronde, mais c'était compliqué ces derniers temps. Il y a eu pas mal de soucis directement ou indirectement liés à cet incendie que nous avons vécu.
1: Nous ne nous sentons pas en droit et de solliciter plus les personnes qui étaient prévues. Nous connaissons actuellement un contexte qui est difficile et nous ne voulons pas les relancer indéfiniment alors qu'ils sont occupés à des sujets d'actualité, j'oserais dire brûlante. Donc, il faut, nous avons préféré hier soir, réunis en conseil d'administration, annuler cette table ronde.
0: Mais à la place, il y a une alternative.
1: Voilà, tout à fait. Donc, nous avons trouvé une autre possibilité. Donc, en fait, La table ronde qui devait concerner les acteurs de l'environnement sur le territoire de Châtillon-Andivoy, donc avec intervention du PNRV, de l'ONF, etc., donc, est modifiée. Elle revient en fait à aborder le sujet de la protection de façon limitée. Donc nous invitons Huguette Maïfo, conseillère municipale patrimoine et à l'environnement, pour nous présenter ce qui travaille aussi avec le PNRV, avec le parc naturel régional du Vercors. Nous présenter l'ABCR, Atlas de la biodiversité communale, et ce qui est fait à Châtillon, avec en particulier une manifestation, je crois, qui a lieu même déjà, que je peux annoncer aussi, qui a lieu vendredi 17 à 20h30 à partir de la mairie de Châtillon, donc avec une balade au bord pour rechercher les papillons de nuit. Donc je pense que ça va être assez intéressant. Et donc en fait, donc le thème que nous reprenons, donc c'est protection de l'environnement de façon un peu plus limitée, donc avec Huguette Maïfo, et d'autre part donc Régis Alain, qui est ancien de l'ONF, gestionnaire des forêts de l'Est Île-de-France, dont la forêt de Fontainebleau, qui est actuellement en grande difficulté, donc pour aborder à la fois la biodiversité et les risques évidemment, et présenter les réserves biologiques forestières décrites dans les documents de l'ONF, qui se trouve sur Archiane. Voilà, donc avec un échange évidemment derrière, petit exposé rapide, et puis derrière, questions-réponses avec les participants pour essayer de développer et de sensibiliser à la protection de l'environnement, dont nous voyons qu'il est fragile. Ça rentre tout à fait dans notre thème, la nature et l'homme. La nature et l'homme, on a l'homme en difficulté dans une nature qu'il considère comme hostile parce qu'il faut survivre, chasseur, cueilleur, etc., puis agriculteur. Et puis maintenant, donc, l'homme qui a modifié l'environnement et qui en subit aussi les conséquences et qui, d'une certaine façon, donc, doit protéger aussi la nature qui est nourricière et qui, en même temps, peut avoir des retours, des défenses imprévues comme des inondations ou des incendies, mais qui sont aussi la conséquence d'années de siècles d'errement d'Anthropocène, l'activité de l'homme dans la nature.
0: Des balades guidées.
1: Alors, les balades guidées, donc nous tenons toujours à marcher sur plusieurs jambes, et parmi ces jambes, donc il y a la balade guidée. Alors il y en a trois d'organisées. Il y en a une sur le lundi 20 juillet à 8h30, ça sera le départ à 8h, sur le site géologique du cirque d'Archiane, depuis le belvédère de Benvise. Il faut savoir que le site géologique d'Archiane, du cirque d'Archiane, qui vient d'être classé, est mondialement connu. Alors des spécialistes étrangers, dont je ne saurais pas vous citer le nom immédiatement, ont publié sur ce site, et qui est d'importance mondiale. Donc son classement n'est pas du tout un fait du hasard. Alors la visite sera guidée par Jacques Malot. Alors Jacques Malot est ancien conseiller municipal de Châtillon-Andivoy. Il est géologue marin et donc il est particulièrement la personne qu'il nous fallait pour ce genre de balade. Et voilà, je pense que ça sera très intéressant et j'espère qu'on aura du succès et qu'on sera obligé d'organiser une deuxième visite.
0: Ça sera super. Et je sais qu'il y a aussi un couple d'aigles qui habite là-bas sur le cirque d'Archiane. Donc il y a un peu des longues vues qui sont positionnées à certains endroits pour pouvoir les observer.
1: Oui. Là, on partira de Châtillon, on a un point de rassemblement à Châtillon, on ira sur le plateau, sur un petit plateau qui est du côté de Benvise. Donc on sera un peu plus loin, peut-être un peu loin pour voir les vautours.
0: Exact, oui.
1: Mais on verra le site un peu dans son ensemble et on aura une vision plus géologique des choses.
0: Oui, du cirque en lui-même.
1: Voilà, exactement.
0: Quoi. Oui, je vois.
1: Donc la vision étant un peu éloignée nous permettra de mieux voir les mouvements du sol, si j'ose dire.
0: Et oui, parce que c'est quand même un phénomène géologique unique, le cirque d'Archiane.
1: Tout à fait, tout à fait.
0: Deuxième balade, le Bèze.
1: Alors deuxième balade, le Bèze, donc le Bèze ou le Besse, c'est notre rivière qui passe à Châtillon. Et donc le thème, c'est le Bèze, une rivière torrentielle, ses milieux naturels, ses enjeux de territoire. Alors cette balade sera animée par deux personnes, Régis Alain et moi-même, François Morin. Tous les deux, nous sommes coprésidents de l'AXPAD. Régis est en même temps ancien de l'ONF. Il a été gestionnaire de forêts de l'ONF en région parisienne, en particulier de la forêt de Fontainebleau. Et il est bien triste actuellement.
0: Ah oui.
1: Et nous allons donc essayer de montrer l'importance, l'intérêt aussi bien de la forêt, mais aussi de la rivière, avec les points de passage, puisqu'en fait là je suis un petit peu chercheur sur ces aspects-là, et donc sur comment a-t-on franchi cette rivière torrentielle, parce qu'il faut savoir que la rivière Le Bèze, qui en été nous paraît bien sage, on a connu des crues assez importantes et qui ont eu pour effet très souvent d'emporter les ponts. Donc les points de passage étaient assez difficiles et donc les solutions ont été trouvées au 19e siècle, fin 19e siècle, et perdurent actuellement. Mais ce ne fut pas sans difficulté et ça s'est fait au cours des siècles pour trouver la bonne solution pour passer ces ponts, pour passer ces points de passage avec des ponts qui perdurent.
0: Donc c'était un problème en fait de traverser le Bèze, voilà. C'est ça ce que je comprends en fait.
1: Exactement, alors en fait la route traditionnelle était entre les baronnies et puis le Trièves, c'était de passer par le chemin, ce qu'on appelle le chemin des mines, c'est-à-dire en fait le petit chemin qui longe le sud de Piémard et traverser à l'endroit du pont métallique actuellement, ensuite de monter par le col de Menet pour accéder au Trièves. Cette route a été remise en cause, je vais être un petit peu plus long, route a été remise en cause en 1860, donc l'époque Napoléon III, parce qu'en fait le préfet, c'est une décision évidemment politique aussi, le préfet s'est aperçu que l'Us-la-Croix-Haute, qui appartient à la Drôme, mais qui est sur l'autre versant derrière le col de Grimone, n'était pas bien desservi, et en fait on passait donc la route passait, enfin le chemin multiple plutôt, passait par le col de Menet, et donc l'Us-la-Croix-Haute n'était pas très bien desservie. Donc il a eu la volonté de faire une route impériale, devenue route départementale, qui passe par le bas du village, donc la rue de la Gare, la rue du Reclus, avec des ponts de franchissement du Bain et du torrent du Bèze, ce qui fait que le passage traditionnel sur lequel se trouve actuellement le pont métallique qui a été construit ultérieurement, donc est devenu un passage secondaire. Donc il y a eu l'histoire et le patrimoine sont intéressants parce que ça nous permettra en particulier de parler de ces aspects-là. Mais je vais insister sur le fait que Régis parlera des différentes essences d'arbres que nous allons rencontrer, de la façon d'exploiter la forêt et de la protéger aussi.
0: Donc, oui, vu qu'il est spécialisé dans ce domaine-là. Oui, tout à fait. Mais c'est intéressant, ces particularités du Bèze et donc cette histoire qui accompagne sur les points de passage. Ça, je ne savais pas. C'est assez intéressant.
1: Ah ben, je suis à votre disposition si vous souhaitez qu'on parle de ce sujet, éventuellement même sur place, sans problème.
0: Ah ouais, super.
1: J'ai beaucoup de choses à dire sur
0: c'est vrai, ouais, sur vous êtes bien renseigné là-dessus. Ouais.
1: Et sur le pont métallique Courtais en particulier.
0: Ah oui, ok.
1: Il y avait un troisième...
0: Une troisième balade, hein.
1: Voilà, c'est une troisième balade. Voilà,
0: troisième balade, cette fois-ci, on reste dans le village.
1: Voilà, alors c'est une balade dans le village médiéval, dont le titre c'est « Quand le végétal épouse le minéral », avec notre ami Serge Baude, qui est de l'association Fleurs et Fontaines, qui est botaniste. Ça a lieu le 25 juillet à 10h30, donc là, un peu plus tardivement, puisque nous serons dans le vieux village, donc ça sera ombragé. Et donc il va nous faire le tour du village, en nous montrant, en nous rappelant que le village fait partie des villages botaniques, et en nous montrant différentes essences qui existent dans le village. Un village qui est quand même assez resserré, village médiéval autour du château, et donc qui quand même comporte des végétations très intéressantes.
0: De quel type ?
1: Alors il y a des plantes grimpantes, le thème des villages botaniques ce sont les plantes grimpantes, donc il y a des plantes grimpantes intéressantes, mais il n'y a pas que des plantes grimpantes, il y a pas mal d'autres choses. Alors là, n'étant pas botaniste, je ne veux pas rentrer trop dans le détail, mais je pense j'ai déjà suivi des promenades qu'il a fait, des balades qu'il a fait, c'est vraiment passionnant.
0: Ah,
1: c'est
0: oui.
1: Un passionné aussi, donc c'est tout à fait intéressant.
0: Parce que je sais que c'est un village très fleuri.
1: Oui.
0: Au niveau des fleurs, mais ça attise ma curiosité des autres plantes.
1: Nous vous invitons volontiers à venir à toutes nos manifestations.
0: Donc samedi 25 juillet, 10h30, balade dans le village médiéval. Très bien. Et ça nous amène à la fin de ces rencontres, le 26 juillet, pas un concert.
1: Voilà, alors le 26... Le 25 juillet.
0: Le 25 juillet
1: à 17h.
0: Oui.
1: Alors sur la placette, autrement appelée Place de la Concorde à Châtillon, sur le thème Nature en voie de disparition, voie VOIX en voie de disparition,
0: ah oui.
1: Par la chorale éphémère 2026, donc de l'association Accord à Cœur, dirigée par Geneviève Ravet et Xavier Nivagioni. Donc une chorale en fait qui va se constituer dans la semaine, je pense qu'ils commencent samedi leur répétition, Donc avec toutes les personnes intéressées qui peuvent s'inscrire, adhérer à l'association à corps à cœur, pour répéter pendant toute la semaine avec Geneviève et Xavier, et ensuite produire un spectacle samedi 25 juillet, 17h, ouvert à tous, avec un chapeau dans un coin, mais on n'est pas obligé de donner quelque chose. C'est toujours dans le même esprit, nous donnons et nous souhaitons que donner d'informations, donner un intérêt pour le patrimoine et distraire aussi le public.
0: C'est intéressant, cette notion de chorale éphémère qui se constitue juste pour l'événement. Tu vas y participer, toi, François ?
1: Alors, il vaut mieux que j'y participe pas. Je suis pas sûr d'avoir la voix qu'il faut pour ça. Et je pense que je vais être pas mal occupé par les autres activités. Donc, je pense que pour ces deux raisons-là, je vais me défiler de cette manifestation.
0: Tu as une idée de quel genre de répertoire sera proposé aux chanteurs ?
1: Oui, alors ce sont des chansons depuis. Je pense qu'il y aura des chansons, peut-être des chansons de l'entre-deux-guerres et puis des chansons plus récentes. Donc, je ne peux pas vous donner les titres des chansons. Peut-être ils seraient plus à même de les donner, Geneviève et Xavier. Voilà, donc c'est assez varié. Pour avoir assisté au spectacle l'année dernière, bon, il y avait pas mal de monde et c'était très intéressant, très varié et mise en scène. Donc, moi, j'invite tout le monde à participer, comme à toutes les autres manifestations, évidemment, de nos rencontres histoire et patrimoine, aussi bien donc l'exposition, les conférences, la balade guidée, le concert. Alors, ce que je voudrais dire aussi, c'est que pour les balades guidées, c'est important de prévoir une inscription préalable à l'exposition. Donc, ça, c'est quelque chose d'assez important. Et puis, d'autre part, je voudrais quand même adresser un message de sympathie à Richard Morin, puisque Richard Morin, qui est musicien d'instruments anciens à Châtillon, devait participer vendredi à un concert. Il a eu malheureusement un accident domestique et du coup, il ne pourra pas participer. Donc, j'irai lui rendre visite aussitôt après notre interview. Il est à l'hôpital de Dîmes et je pense qu'il va bientôt revenir, j'espère, et qu'il pourra venir à quelques-unes de nos manifestations.
0: Tu lui passeras bien le bonjour de toute l'équipe de RDWA.
1: Voilà, merci Ismaël.
0: Et juste pour conclure un petit peu sur la description de ces rencontres histoire et patrimoine, donc toutes les informations que tu nous as expliquées sont sur le site qu'on peut redire, hein, patrimoine-châtillon-andiwa-toutattaché.fr. C'est également sur ce site qu'on s'inscrit donc pour les balades.
1: L'inscription, c'est plutôt à l'exposition. Ce que nous avons souhaité, c'est que nous allons limiter le nombre de personnes dans les balades, puisque pour des raisons de sécurité. Donc, pour avoir une vision exacte des personnes qui vont participer, nous demandons l'inscription à l'exposition directement, et ensuite les renseignements seront donnés sur le point de départ de chaque balade. Et donc, on va compter. Si on a du succès, que j'espère, on fera une deuxième balade éventuellement sur chaque thème.
0: Ah oui, donc il y a peut-être ça qui sera organisé.
1: Normalement, j'espère.
0: Parce que c'est limité à combien de personnes? Alors, ces balades?
1: La première balade sur le site d'Archian et Combo donc, est limitée à 15 personnes. Les deux autres balades sont limitées à 20 personnes. Le but, c'est d'avoir quand même un groupe qui soit quand même assez proche des encadrants. Et il y a des petits passages qui peuvent être un peu difficiles. Donc, sans que ce soit des terrains très difficiles pour les deux premières balades, donc le site d'Archian et puis le bord du Bèze, il y a quand même des endroits où il faut sécuriser les passages, donc assurer avec un nombre pas trop important que tout se passe de façon à ce qu'il n'y ait pas d'accident. Donc, il vaut mieux prendre des précautions. Voilà.
0: Est-ce qu'il vaut mieux aussi prévoir un petit repas pour manger ensemble? Parce que bon, j'ai vu qu'il y en a deux qui commencent à 8h30, puis celle qui est dans le village à 10h30.
1: Oui. Mais alors, en fait, les deux balades, une à 8h et l'autre à 8h30, là, les deux premières balades, donc nous recommandons, et il y a une petite fiche qui sera donnée aux personnes qui participent, le port du chapeau, d'emmener de l'eau, éventuellement, pourquoi pas, un petit casse-croûte. Alors, selon le temps, un imperméable, je pense que pour le moment, en ce moment, on n'a pas trop de précipitations, mais on en manque plutôt qu'autre chose. Des bonnes chaussures, évidemment, en tout cas, pas venir en tongs. C'est des chances des éléments de bon sens que nous rappelons au moment de l'inscription. Nous donnerons donc un petit feuillet à chaque personne. Donc, c'est pour ça aussi que nous voulons voir les personnes qui vont participer. Nous n'encourageons pas des personnes qui auraient des difficultés à marcher à participer. Les balades, c'est autour de 4 km, 4 km et demi, les deux premières balades. En étant dans la campagne, donc c'est quand même important. Et étant un petit peu bavard, nous savons que les balades vont risquer de durer 2h30 plutôt que 2h, et même peut-être un petit débordement éventuel. Donc, en fonction des questions qui seront posées, puisque je pense que nous avons pas mal d'informations, beaucoup d'informations à donner, mais enfin nous essaierons de nous limiter, ça va être difficile, mais nous essaierons d'y arriver.
0: Oh, mais je suis sûr que vous allez y arriver. Effectivement, il y a tous ces points de rendez-vous pour se retrouver, tout ça, ça nécessite une certaine organisation. Mais bon, vous travaillez dessus depuis plusieurs mois, hein.
1: Voilà, nous sommes depuis 6 mois sur l'organisation de tous ces événements. Et nous espérons que tout va bien se passer. Nous espérons même que la salle... J'espère personnellement que la salle dans laquelle nous ferons les conférences sera trop petite pour que nous ayons plus... pour qu'il y ait beaucoup d'affluence.
0: Et pour ces conférences, il n'y a pas d'inscription requise ?
1: Non, pour les conférences, sont totalement libres d'accès et nos intervenants interviennent aussi totalement gratuitement. Donc, nous n'avons pas sont des spécialistes des questions qui sont abordées et ils seront ouverts au public. Donc, après un exposé, il y aura à la fois des questions du public donc qui sont sollicitées. Pour compléter l'échange fructueux entre les personnes. Alors c'est vrai qu'après les balades, après les conférences, il sera toujours possible de se restaurer à Châtillon où il y a des possibilités multiples.
0: Bien sûr. Et là, ma dernière question, ça serait je souhaite m'inscrire à la chorale.
1: Ah, alors là,
0: comment faire ?
1: J'ai pas la réponse immédiate. J'ai le numéro de téléphone de différentes personnes, mais je vais essayer de faire que ce soit inscrit, de demander aux personnes qui savent le faire de l'inscrire éventuellement sur le site patrimoine-châtillon-audivois.
0: Parce que j'imagine ça aussi, c'est une certaine organisation.
1: Bien sûr.
0: Vu qu'il y a des répétitions toute la semaine en vue de préparer ce concert.
1: Tout à fait, donc il faut avoir le planning exact des heures de répétition que je n'ai malheureusement pas actuellement, mais je peux trouver ça très facilement.
0: De toute façon, j'imagine que ça sera Geneviève Raté ou Xavier Nivagioni qu'il faudra contacter et qui constitueront ces groupes-là en fait.
1: Oui, mais je peux éventuellement les joindre pour avoir l'information si vous le souhaitez.
0: Écoutez, j'imagine que peut-être sur le site aussi, on pourra trouver leur contact.
1: Oui.
0: Oui, donc pour les inscriptions à la chorale éphémère, il y aura certainement une information qui sera notée sur le site pour librement participer à ces répétitions.
1: Alors nos manifestations, les rencontres Histoire et Patrimoine, sont organisées avec le soutien de la mairie de Châtillon, qui nous prête des salles, nous fournit des sièges aussi, et donc c'est important de le signaler, qu'il y a une volonté de la mairie de Châtillon qui continue et de soutenir des activités et des événements qui ont lieu à Châtillon. Pour notre part, l'association AXPAD souhaite faire tout cela avec un accès le plus ouvert possible, donc sans demander de participation financière aux personnes qui vont assister aux conférences, aux balades, etc. Donc dans un esprit de service public, je dirais, d'une certaine façon, pour l'accès à tous, à la culture, à l'information, et leur permettre d'avoir aussi bien améliorer les connaissances que venir discuter aussi et apporter des informations, parce que c'est pas en sens unique. Et en particulier, nous voyons dans les personnes qui nous apportent des objets, à chaque fois que nous organisons une exposition, on nous apporte des objets spontanément, alors que l'exposition est commencée, elle s'enrichit d'objets qui arrivent sur le même thème. Donc, pour la libération, il y a eu des informations qui sont arrivées, des photos d'époque, une décoration aussi du père qui a été résistant, des choses dans ce goût-là qui sont arrivées. Sur le patrimoine architectural. Une maquette avait été faite d'une maison type et c'était très intéressant parce qu'on voyait les différents niveaux d'habitation avec l'étage, le rez-de-chaussée pour les animaux, l'habitation au premier étage, le grenier au-dessus et donc ces maisons assez verticales dans le vieux village médiéval, par exemple.
0: Eh bien, François, merci d'être venu nous parler de ces troisièmes rencontres Histoire et Patrimoine. On le rappelle que c'est du 17 au 26 juillet. Des conférences, expositions, un concert et des balades commentées, des balades guidées.
1: Merci Ismo, en tout cas, de votre accueil et de l'information que vous avez donnée sur nos manifestations. Donc, nous espérons un succès important et qui sera en particulier accru grâce à vos diffusions de messages. Merci beaucoup.
0: Merci François, au revoir.
1: Au revoir.

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5: DS Louvre dans Princesse Mononoke. Parce que moi, oui, et aujourd'hui, je vous raconte l'histoire d'une icône, Aki Hiromiwa. Elle naît en 1935 dans une famille aisée à Nagasaki, propriétaire de stations thermales. Akihiro grandit entre l'apprentissage du piano et l'étude du français. Mais le 9 août 1945, quelques jours après le bombardement de Hiroshima, les Américains répètent l'effroyable, en bombardant cette fois sa ville natale, Nagasaki. On estime un total de 210 000 victimes, mais des centaines de milliers de personnes continuent de mourir des suites des radiations. La jeune Akihiro perd alors toute sa famille. Elle décide de quitter Nagasaki pour Tokyo et sera marquée à tout jamais par ce traumatisme. Dans la capitale, elle découvre l'univers du cabaret. Elle y chante, mais surtout, elle découvre l'art du travestissement. Sur scène, elle chante en japonais, mais sa particularité, c'est qu'elle maîtrise tout un répertoire français. Tenez, par exemple...
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5: Bientôt, elle décide de n'apparaître plus que sous les traits d'une femme, bien que conservant son prénom, Akihiro, traduisait littéralement Roger, affirmant que son être a dépassé le concept même du genre. Avec son franc-parler, elle devient alors une figure incontournable des plateaux de télévision, elle qui dénote tant dans une société japonaise, à la fois fort corsetée. Avec le succès viennent de nouvelles opportunités, le cinéma lui court après et on lui offre même le premier rôle dans Le Lézard Noir, aux côtés d'un certain Yukio Mishima. Leur collaboration à l'écran débouche alors sur une histoire d'amour passionnelle et secrète. Mais Mishima, plus qu'un écrivain et un acteur, rêve de restaurer la grandeur du Japon face à l'impérialisme américain. Il fonde une milice et tente un coup d'état dans lequel il perdra la vie. Miwa, la seule femme qu'il aura jamais aimée, se retrouve alors brisée. De cette douleur naîtra pourtant une icône, chanteuse, actrice, muse et survivante, Akihiro Miwa incarne encore aujourd'hui une figure unique, à la fois flamboyante et tragique, témoin vivant d'un Japon meurtri mais résilient. C'est elle qui, encore aujourd'hui, vient fleurir les tombes de Nagasaki à chaque cérémonie de commémoration. Elle est la mémoire unique d'un des pires crimes contre l'humanité. Mais elle est aussi une icône LGBT qui a su faire changer les mentalités. Elle, c'est Akihiro Miwa.

0: Et voilà, l'émission, bonjour déjà ou bonsoir, l'émission sera moins bien produite car je suis seul à la technique, au cartoucheur et au micro. Une pensée à Flamme qui est en train de cueillir je ne sais quel fruit. Et voilà, on devait la faire à plusieurs, mais à cause de l'incendie ravageur du Diwa, ça n'a pas été possible. Mais j'espère que cette collaboration avortée, mais pas trop, va se continuer. Voilà, Yael m'a envoyé deux chroniques qui seront diffusées dans l'émission. Alors, on a commencé par le premier single du nouvel album de Mylène Farmer, qui devrait sortir en octobre en allemand avec la chanson « À qui le tour » du Mylène Farmer, ça y a pas de doute. Et ensuite, juste après le générique, nous avons eu un petit condensé de l'histoire de Akihiro Miwa. Voilà, personnage extrêmement intéressant et complètement barré dans la culture japonaise. Et voilà, bon, on va continuer là, cette fois-ci, avec une vieille musique, années 90, que j'adore, c'est Zash avec la chanson Encore une fois.
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0: Alors, jardin botanique?
1: Oui, donc je viens de Pontevera, encore un nom bien débile du Diois, en compagnie de la compagnie centrifugeuse. Bonjour.
0: Bonjour.
1: Est-ce que vous pouvez vous présenter individuellement?
0: Je commence. Moi, je m'appelle Claire et j'ai créé avec ma collègue Agnès, qui est là au bout de la table, la compagnie La Centrifugeuse pour diffuser un spectacle qui s'appelle Préliminaire Pénétration Orgasme. Et c'est dans ce cadre-là que je suis là avec toi, maman. Et moi, qui je suis? Je suis une meuf, 6, j'ai 42 ans. Je suis née le 19 novembre 83. Je suis scorpion à son taureau, sachez-le.
1: On ne fait pas encore les petites annonces, mais on va s'y mettre.
0: Et ma passion, une de mes passions, c'est le cul. J'en ai d'autres, hein. Mais celle-là, je l'aime bien quand même. C'est bien ça comme présentation?
1: Oh, c'est parfait.
0: C'est parfait. Et toi, Agnès, t'es qui?
2: Moi, grosse surprise, le suspense est à son comble, je m'appelle Agnès.
0: Agnès?
2: Oui. Je m'appelle Agnès, du coup, je bosse avec Claire, voilà, où on a effectivement créé cette compagnie il y a 4 ans. Moi, je suis. Je fais pas mal le rôle de la technique et de la régie dans la compagnie. J'ai aidé Claire à faire la mise en scène du spectacle. Voilà, et je suis une meuf cis, je dirais pansexuelle, et voilà.
1: Ok, et toi Claire?
0: Ouais.
1: Ta situation dans le spectre tellement large et non exhaustif du LGBTQ, blablabla.
0: Blablabla, à quelle lettre je suis quoi?
1: Dans quelle, plusieurs choix sont possibles.
0: Quelle case coches-tu? j'ai toujours un petit peu du mal, je pense, à faire la distinction entre bisexuel et pansexuel. J'avoue que je ne me suis pas non plus hyper renseignée et intéressée sur cette question. Mais en tout cas, ce qui est vrai, c'est que je mange à tous les râteliers. Et si c'est possible de prendre du plaisir avec des gens, je m'en fiche un peu de leur genre et de leur couleur de cheveux.
2: Je crois que tu allais dire si c'était possible d'avoir du rab.
0: Du rab. Voilà.
1: En gros, pour être sûr d'avoir toutes les choses de ton côté, c'est bretelles, ceinture et parachute.
0: Voilà. Toutes les couleurs et toutes les lettres. Non, mais je pense que je dis quand même plus facilement que je suis bi. Je pense que c'est plutôt ça le truc que j'utilise le plus souvent, quoi, dans ma vie.
1: Moi, j'aime bien dire que ok, les étiquettes c'est chiant, mais si on se les donne soi-même, ça évite que les autres te les imposent.
0: Oui, c'est vrai.
1: Voilà. Mmh. Même si c'est pas exactement ça, au moins. Voilà, c'est comme ça que je suis, ça ne te plaît pas,
0: Pas bête.
1: Okay. Enfin, c'est ma manière.
0: Ouais.
1: Elle est valable pour moi. Mmh. Et donc, votre rencontre, parce que ça vous avez dit que ça fait 4 ans que vous avez créé la compagnie, ça s'est passé comment? Parce que c'est pas simple de créer une compagnie de spectacle vivant, les affinités, les mêmes volontés, la même culture politique et artistique, j'imagine.
0: Ouais. C'est vrai. Ah, c'est cool que tu nous poses la question, j'adore raconter cette histoire. Au début, j'ai créé le spectacle, c'était pas du tout un but de faire un spectacle, c'était pour dire le truc que j'avais sur le cœur, de parler de sexualité, la sexualité qui m'ennuie. Et j'ai fait plutôt comme une conférence gesticulée. Au début, j'étais toute seule, j'avais pas fait trop de flan-flan, quoi. Il y avait même pas trop d'ailleurs de scéno ou de rien. Et puis au bout de 2 ans, je me suis ennuyée à faire ça. Et j'ai demandé à des gens, et dont Agnès, de venir m'aider pour mettre des paillettes et du fun dans le spectacle. Et Agnès a répondu présente. Ça a tombé bien, elle était en plein burn-out. Vive le burn-out.
1: Rien que le burn-out pour mettre des paillettes dans les yeux des autres.
0: Ça, c'est ça. C'était la joie, c'était la fête dans son cœur. Non, en tout cas, elle était sans activité. Je pense que c'est ça qui a fait aussi que ça t'a motivé à venir, quoi. Et puis on se connaissait un peu, mais on n'était pas encore méga copines quand même. Et elle est venue pour m'aider, et puis on a passé 2 jours ensemble à travailler sur le spectacle. Puis après j'avais une date avec des ados, et je flippais ma race, et du coup elle m'a dit « attends, je suis dispo, je vais venir t'aider ». Et puis après je l'ai traquenardée comme ça, de date en date, en disant « mais viens avec moi en tournée ». « Bon, d'accord ». ».« Bon, mais viens, finis l'année avec moi ». ».« Bon, d'accord ». ».« Allez, viens, on n'a qu'à faire l'intermittence ». ».« Bon, d'accord ». Et comme elle ne sait pas dire non, non, je déconne.
1: Ah, c'est pas bien.

0: Ouais, exactement. Et ton point de vue, parce que là, on a une belle histoire bien romancée, mais alors, ton point de vue sur la situation?
1: Moi, mon point de vue, c'est que, effectivement, Claire m'a demandé de venir. Elle a dit, j'ai un texte, je me fais chier à le jouer. Et quand elle nous a dit son texte pour la première fois, que je n'avais pas entendu avant, vraiment, je me suis dit, mais c'est 98% mon histoire. Et du coup, ça m'a vraiment fort touchée. Et on s'est beaucoup amusé là pendant ces deux premiers jours à dire « Ah, mais tu pourrais faire comme ci, comme ça, vraiment, à inventer des personnages. » Et du coup, c'était vraiment trop bien. C'était trop bien de s'amuser avec ce texte. Et puis, mais vraiment, je pense qu'il y a quelque chose pour moi qui me portait plus politiquement, quoi. Enfin, quand je me suis dit, mais en fait, je veux que... On ait la première date qu'on a faite ensemble, quand même, où elle avait les miquettes, là, c'était avec des jeunes. On a eu des discussions après avec ces lycéens, là. C'était juste ouf de se dire, waouh, mais en fait, c'est un outil pour parler de sexualité. Et je pense que c'est ça, moi, qui m'a vraiment beaucoup porté, de me dire, effectivement, j'étais au chômage parce que j'avais un peu craqué de mon taf. Et je me suis dit, mais en fait, ça, c'est une super mission de vie. Politiquement, ça peut être mon nouveau truc militant, vu que j'avais craqué de celui d'avant. Je me suis dit, ah, c'est un endroit qui peut être vraiment intéressant.
2: Ben, c'est vrai que c'était ça qui nous a quand même bien liés, quoi, de se dire, on a envie d'être... de faire de l'éduc-pop, de bouger les lignes, de changer un peu l'ordre établi, quoi. On trouvait que le spectacle vivant, ça correspondait pas mal. Enfin, moi, je crois plus trop aux manifs pour faire changer les choses, pour se retrouver, se réunir et s'enjailler ensemble, oui, mais pas pour faire bouger les lignes, j'y crois plus trop. Et je trouve que le spectacle, il peut avoir bien cette portée-là, de bien faire causer, de mettre des gens pas d'accord ou d'accord, faire réagir, quoi. Et c'est vrai que et avec l'outil compagnie associée, parce que c'est en fait une compagnie, c'est une association. Et ben avec cet outil-là, je trouvais que c'était vraiment pratique, quoi.
0: C'est vrai, ça fait des années que je considère qu'aller en manif ou dans ce genre de truc, c'est une kermesse. Ouais. Je vais pas pour la manif, je vais pour les potes. Et, oui. Et je préfère limite les attendre à la fin de la manif, on va se boire un verre dans un bistrot à côté et puis basta, quoi. Mmh. Mais en même temps, je suis une vieille militante, donc forcément c'est fatigant au bout d'un moment. Ouais. Et la visibilité sur la radio, c'est le même principe, c'est rendre visible. Et j'ai toujours, moi, j'aime bien expliquer que j'ai été à la fois dans le mainstream associatif et dans le politique queer. Non, à l'époque, transpédéguine. Hein.
2: Ouais.
0: Et je ne voulais pas choisir entre les deux. Donc j'étais mal vu dans les deux, mais au moins, moi, j'avais un pied dans les deux, c'est-à-dire qu'il faut comprendre les uns et les autres, essayer de faire de la prosité, quoi. Et le spectacle vivant, pour moi, c'est comme la radio, donc c'est pareil, on visibilise. Et par contre, vous avez un public, ce qui est beaucoup plus compliqué que la radio, où on n'a pas les réactions directes. Mmh. Donc, comment les gens perçoivent votre spectacle?
2: Eh bien, dans l'ensemble, il est bien accueilli. Enfin, même, il est même très bien accueilli. Je pense que la plupart des gens sont contents d'entendre parler de cul. En plus, c'est rigolo quand même la manière dont on l'a abordé, donc ça fait toujours plaisir de se fendre un peu la poire. Même s'il y a des moments qui sont pas du tout rigolos et même un peu trash, des moments qui sont très intimes et du coup pas drôles. Mais quand même, les retours, les gens sont contents, quoi. Après, bon, c'est sûr qu'un mec cis de base qui a pas fait sa mise à jour et qui a pas du tout envie de la faire, il apprécie pas le spectacle. Mais il fait de la place aux autres et c'est bien aussi.
1: Mais ouais, je trouve que c'est ça aussi qui est chouette avec là cet outil qu'on a du spectacle, c'est que j'ai l'impression qu'il passe. Tu parlais de différents milieux et nous on a beaucoup joué au début dans nos milieux plutôt queer et féministes et on avait un peu d'appréhension même à des moments parce que voilà, de savoir si ça allait être validé ou pas, et c'est quand même validé par nos copaines. Du coup, on joue dans ces milieux-là, et là, de plus en plus, on s'ouvre et on joue un peu dans des milieux plus ouverts, du théâtre de rue, un peu avec monsieur, madame, j'aurais envie de dire. Et ça marche aussi. Et c'est ça qui est, je trouve, complètement ouf, c'est que... Ça peut être vu dans différents, avec différents milieux et ça provoque des choses qui sont différentes aussi, je pense. Mmh. Mais, Mais je trouve quand même que c'est...
2: Et même, parce que quand même souvent, le festival de rue, de jouer dehors, c'est quand même souvent des gens de gauche, quoi. Peu importe les âges, c'est quand même souvent des gens de gauche ou d'extrême gauche même qui viennent voir ce spectacle. Mais de plus en plus, on constate qu'on est aussi programmé dans des lieux vraiment tout public, donc aussi avec des gens de droite. Et ça, c'est pas... C'était assez de l'appréhension au début et c'était pas banal de les... Et en fait, ça marche, ils sont contents, les gens de droite baisent aussi. Et s'ennuient aussi au pieu, sûrement.
0: Ouais, mais l'écriture, j'ai un problème avec la validation par la communauté queer qui est extrêmement fermée sur elle-même, qui est extrêmement exigeante et qui ne regarde pas le nom, ben, qui se regarde le nombril, mais pas les violences sexuelles qu'il y a à l'intérieur, pas les violences politiques qu'il y a à l'intérieur. Mmh. Donc, moi, la validation par le milieu queer ne m'intéresse pas.
2: Ah ouais. Ok.
0: Je viens pas là.
1: C'était sur le propos. Hein. Ouais. C'était par rapport au propos, quoi. Que...
0: Oui, non, mais la manière de dire. C'est mmh. ça, la manière dont c'est dit. Okay. Des gens qui sont extrêmement politiques et politisés vont dire c'est pas comme ça, il faut que ça soit comme ça, alors que non. Mmh. Un spectacle du spectacle vivant, si on veut qu'il tourne, si on veut que le message passe, pour moi, encore une fois, il faut qu'il soit accessible à tout le monde. Ouais. Donc, pas mettre du politique vénère, mais mettre de la vulgarisation politisée. Ce qui pour moi est plus intéressant.
1: Ouais. PPO, enfin préliminaire pénétration orgasme, le spectacle c'est pas du... Moi je le situe pas dans le politique vénère.
2: Non.
1: C'est vraiment... C'est là où je trouve que ça marche, c'est que c'est l'histoire de Claire en fait. C'est son histoire à elle et elle raconte ce qu'elle a vécu, ses anecdotes et comment elle l'a vécu et du coup bah, c'est pour ça que c'est universel je pense. Et c'est pour ça que ça peut toucher des personnes très différentes.
0: Et moi qui croyais que j'avais un ego. J'en suis pas encore à écrire un spectacle sur moi, quoi. J'y travaille.
1: Et ben voilà, merci maître.
2: Ah bah laisse tomber, là. Moi j'adore raconter ma vie sur scène. Là, vraiment, j'adore avoir le retour des gens directement. J'adore. Pour le coup, moi je trouve que ça serait beaucoup plus dur pour moi à la radio, parce que je n'ai pas la réaction des gens, tu vois. Et là même, on est toutes les trois autour de la table, mais on s'écoute plus ou moins, tu vois. Non, mais je déconne, mais en tout cas, on parle, on raconte chacune notre truc, tu vois. Alors que dans le spectacle, moi, j'adore avoir le retour direct des gens qui soient vraiment là à m'écouter. Je pense que pour mon ego et mon besoin d'attention, bah vraiment, c'est parfait, quoi. Je sens que là, j'ai de l'attention là, quoi.
0: Ouais, bah moi, mon ego, il est placé dans... J'ai l'impression que je fais un truc d'archives. Les TPG ont détesté les archives pendant 15 ans. Pas de photo, pas de vidéo, pas de son, rien, que dalle. Ouais. Par peur d'être identifié, machin, et ça a été pour moi un calvaire. Donc on a un trou de 15 ans sans archives, absolument aucune. Et moi, il est là que je le place. C'est que j'ai envie de passer ce qui m'intéresse dans tous les spectres et ce que je trouve important pour moi. Donc c'est une espèce de testament politique et personnel que je suis en train de créer dans la création de ces archives en fait. Okay. Qu'on m'écoute ou qu'on m'écoute pas, limite, si on m'écoute pas maintenant, bah au moins ça sera pour plus tard.
2: Ah, c'est intéressant. Ouais, super passionnant.
0: Ouais, bah ouais. Le manque de reconnaissance du LGBT, de la commune queer sur les personnes qui sont un peu plus âgées, qui ont vécu avant eux, est extrêmement compliqué, un agisme assez monumental. Ouais. Ils refont les mêmes conneries qu'on a pensé il y a 30 ans, qu'on a pensé il y a 50 ans, les mêmes. Et ils veulent pas entendre des choses de personnes qui ont vécu la même chose, donc démerdez-vous, moi je me barre.
2: Ouais, c'est la guerre souvent hein, entre les vieux et les jeunes, hein. Peu importe ton orientation sexuelle, j'ai l'impression que les vieux détestent les jeunes détestent les vieux, et il n'y a pas personne... Tout le monde pensait avoir mieux faire que les autres et c'est assez fou, ouais.
0: Je crois que je les déteste pas, au mieux je les méprise.
2: Oh non, c'est pas de la détestation, vraiment.
0: Ah non, c'est du mépris.
2: Oh non, c'est du mépris, hein.
0: Non, j'ai aucune... J'ai un peu de colère, mais c'est pas de la haine, tu vois.
2: C'est
0: mépris et indifférence. Je me casse et puis démerdez-vous et puis vous reviendrez me voir quand vous aurez une question à me poser. Et donc le spectacle, parce qu'on parle, mais je vous avais invité quand même pour parler cul, de votre spectacle qui parle de cul, pour le plus exact.
2: Ah, on va pas pouvoir raconter nos derniers potins, j'ai l'impression.
1: Bah, pourquoi pas.
0: Disons que personne ne vous connaît dans le coin, donc c'est possible, mais...
2: Parler du spectacle, ben vas-y Agnès, toi, tu veux dire quoi sur le spectacle ?
1: Je sais pas, j'ai déjà dit des choses, ce truc-là de... de témoignages, je pense que c'est important. Et ce truc, enfin moi, ce qui m'a beaucoup touchée quand on a commencé à jouer, c'était parce que l'idée c'était que ça soit pas que ça soit drôle aussi, parce que je pense que c'est aussi une manière de passer le message. Je suis d'accord avec toi, le spectacle vivant c'est un super outil. Et alors en plus, je trouve que quand les gens rigolent, c'est qu'on a touché un truc. Et d'entendre les premières fois là, c'était vraiment hyper touchant d'entendre toutes ces femmes qui rigolaient, mais aussi avec des rires gênés, avec des ça aurait pu être moi qui dis ça. Mais vraiment, il y avait des femes qui
2: scandaient très fort pendant le spectacle.
1: J'allais dire qui criaient presque. Et ça, j'ai trouvé que c'était d'une puissance de se dire que derrière les rires, en fait, il y a il y a toutes ces femmes qui sont derrière Claire à dire « moi aussi j'ai vécu cette chose-là ». Ça me fait rire parce que ça me touche. Quoi. Ouais.
2: Mais du coup, peut-être pour clarifier pour les personnes qui nous écoutent là et qui dans les archives, qui n'ont pas vu le spectacle, c'est du coup je raconte ma vie sexuelle qui au début est 100% hétéro et aussi très ennuyante. Et...
0: Il n'y a pas de relation de causalité, corrélation.
2: Une coïncidence vraiment étonnante. et je m'ennuie pendant tout le début de ma vie sexuelle, pendant les 10 premières années. Et pourtant, je sens qu'il y a un truc qui est cool dans le sexe, mais à chaque fois, ça redevient la même chose et ça, c'est ennuyant. Jusqu'à ce que je découvre que c'est possible de faire du sexe avec d'autres personnes que des mecs cis-hétéros. Et que je découvre aussi que c'est possible de faire du sexe autrement avec des mecs cis-hétéros. Et que après, ben là, toutes les possibilités soient, le champ des possibles est ouvert. Mais c'est vrai que comme le début du spectacle, comme le début de ma vie sexuelle est 100% hétéro, bah, il y a beaucoup de femmes, et surtout des femmes âgées en fait, qui sont hétéros, qui ont toujours été, qui se sont jamais posé la question, et qui disent oh waouh, bah, ça, c'est mon histoire, ça me touche, moi aussi j'ai vécu ça, et ça doit cesser en fait. Il y en a même malheureusement qui étaient vraiment très âgées, qui sont venues nous voir et qui ont dit c'est foutu, c'est fini, ma vie sexuelle a été pourrie et c'est trop tard. Ça c'était dur hein, les fois là.
1: Ouais, c'était mais il y a aussi
2: plein d'autres personnes.
1: Il y a deux mois de ça là, quand on a joué, une dame qui avait plus de 70 ans et qui m'a dit bah moi ça fait 4-5 ans, ça y est, ma vie sexuelle a changé, je m'amuse comme une petite folle, j'ai mes premières relations avec une amoureuse. Enfin, tout est possible quoi.
0: Ouais. Ouais, moi je suis en libido éteinte pour des partenaires.
2: Okay.
0: Surconsommation de sexe et de drogue en ville.
2: Ouais. Plus chaud du
0: tout. Plus du tout. Ouais. Mais par contre, je ne suis pas sexuel parce que j'ai des relations sexuelles avec moi-même.
2: Ouais.
0: Et ce qu'on appelle des objets de substitution.
2: Ouais, oui, je vois.
0: Et donc, je ne peux pas dire que je suis asexuel. Mmh. C'est pas possible. Ouais. Ça serait nier la sexualité que j'ai avec moi-même.
2: Ouais.
0: Et. Tu parles d'autres expériences, d'expériences d'autres personnes ou juste tes expériences et qu'elles sont tellement foisonnantes que tu as de la matière encore pour 15 ans quoi.
2: Non, c'est quand même pas si foisonnant, mais c'est que d'ailleurs j'ai eu une grande période d'abstinence sexuelle. Je sais pas trop encore expliquer pourquoi, mais en tout cas il y a eu un grand vide dans ma vie à cet endroit-là. Et ouais, des expériences, mais parce que je les développe, quoi. J'en raconte pas 12 milliards, mais j'en raconte 3 qui sont fortes, marquées, quoi.
0: Autrement dit, c'est feuilletonné.
2: C'est feuilletonné un peu, ouais, et c'est romancé en tout cas.
0: Ouais, bah oui.
2: Ouais.
1: Ça dure quand même 1h30 le spectacle.
2: C'est quand même un spectacle qui dure 1h30.
0: Et t'arrives à les tenir ? Ah ouais, le cul, t'arrives toujours à tenir les gens par le cul,
2: tu m'as l'air. Ouais, ça va, les gens, ils sont là, ils sont à fond. Et même après, souvent, les gens, ils restent et on continue à parler, de raconter des histoires de cul. Même là, avant, on était à la rivière, là, il y a des filles qui... On a déjà commencé à parler de cul avec des gens, on va encore en reparler. Enfin, là, ça va être notre journée.
1: Et quand même, ça c'est un peu incroyable. On était à la rivière et avec une personne qui a vu le spectacle il y a quelques années maintenant, ouais. Ça fait 3 ou 4 ans qu'elle l'a vu, elle a dit mais merci, j'ai pris des résolutions après avoir vu votre spectacle sur ma vie sexuelle.
2: Ouais.
1: Et enfin moi ça je trouve que c'est ouf quoi, de dire que bah, nous on propose un travail, on propose un spectacle qui dure 1h30 et des gens 4 ans plus tard viennent te voir en disant je l'ai vu et en fait ça a changé des choses dans ma vie quoi. C'est quand même pas rien.
2: Bah ouais non, je pense que c'est pas rien.
0: Et une question, comment vous vous êtes retrouvé à Die ?
2: qu'est-ce qu'on fait à Adi? En fait, on a une...
0: Bah, je sais que vous y faites, mais
2: oui,
0: comment vous êtes arrivé?
2: Pourquoi on est arrivé là? on est programmé demain à la Gare à Coulisses, qui est un lieu, un grand lieu événementiel, conventionné et tout, à côté d'ici, enfin, à trois quarts d'heure d'ici quand même. Et c'est une personne qui nous a vus à Aurillac, qui nous programme. Et comme on avait cette grande date-là qui était prévue, on a contacté d'autres lieux, d'autres villes avant, autour, quoi. Et c'est le comité des réjouissances de Die qui a chopé le truc en vol et qui a dit « Ah, nous, on voudrait bien vous programmer. »
1: Parce qu'elle avait vu.
2: Aussi parce qu'Élise a vu le spectacle, c'est vrai. Et Antoine. Enfin, il y a des personnes qui l'ont vu et qui ont dit oui.
0: Bah pour la promo, en fait, ce qui marche énormément dans le coin, c'est le bouche à oreille.
2: Oui.
0: Vraiment. C'est bien de tracter, si t'as le temps et tout. Mais là, on a eu le Cabaret Fame qui est venu une semaine avec le chapiteau pour leur spectacle de cirque. Il était complet quasiment tout le temps.
2: Ah ouais, trop bien.
0: Aux alentours du 8 mai, quoi. Et j'ai eu la chance de les avoir aussi en interview, parce que là où je peux... me poser, pour poser des questions, j'y vais. Et raconte-nous un petit truc que tu racontes dans ton spectacle, là, quand même, histoire d'aller chez... On est diffusé après 20h, hein, donc normalement les enfants sont couchés.
2: Merci de préciser ça.
1: Du croustillant, Claire.
2: Du croustillant. Et ben, qu'est-ce que je voudrais vous raconter? Je voudrais bien raconter ça, que j'ai... Si je me suis ennuyée, c'est parce que je pense que les gens avec qui je baisais ne faisaient pas leur mise à jour. Mais c'est aussi parce que moi, j'ai beaucoup menti.
0: C'est mauvais.
2: Ouais, j'ai beaucoup, beaucoup menti. J'avais tellement envie de plaire, je pense, et de faire plaisir aux autres que j'ai menti. Et je mentais tout le temps. Je mentais avant de baiser. Je me souviens avoir dit à un type, mais grave, mais j'adorerais te suivre dans les toilettes sèches de ce festival, tu vois, à ce moment-là. Et je mentais avant de baiser et je mentais aussi après avoir baisé, tu sais, dans le petit temps de débriefing post-sexe, là. Je me souviens avoir dit à mon chéri de l'époque, là, j'adore quand tu te branles entre mes seins. J'ai vraiment dit ça, quoi.
0: Ah, c'était sur le moment.
2: C'était sur le moment, et j'y croyais, hein, puis je sentais, je savais que lui, ça lui faisait plaisir, et du coup, je lui ai menti, mais vraiment la branlette espagnole, ma...
0: C'est un mensonge sincère.
2: Un mensonge sincère.
1: Alors, okay. Tu peux nous expliquer le concept?
0: En fait, tu mens, mais sans vraiment savoir que tu mens, parce que sur le moment, tu es sincère.
2: Ok.
0: Tu vois, c'est ça que j'appelle... je préfère un mensonge sincère qu'un mensonge franc, par exemple.
2: Oui, c'est vrai que c'était pas conscient, j'ai pas pensé à le manipuler, quoi.
0: Ouais, c'est ça que tu vois, c'est ce que je veux dire.
2: Ouais, c'est vrai.
1: Mais tu savais quand même que t'aimais pas ça?
2: Je savais, je sentais bien, surtout j'avais pas de sensation en fait à la branlette espagnole. C'est vraiment aucune sensation pour moi qui... Alors apparemment c'est trop cool quand la personne elle a des gros seins, de faire une branlette dans des gros seins. Mais vraiment dans des gros seins ça ne sert à rien. La partie internénée là, comme je la nomme scientifiquement, elle est complètement insensible. Et puis ce mouvement là de haut bas, et ça fait juste aucune sensation. Il se passe rien, quoi. Il se passe vraiment rien dans cette pratique-là. Et pourtant, je l'ai fait plein de fois et j'ai fait croire sur le moment que c'était trop bien, parce que j'avais aussi appris à montrer que c'était trop bien de faire style. J'adore, quoi.
0: Et est-ce que tu donnes des conseils, non pas des conseils, mais sur comment tu as réussi à te débloquer ou pas?
2: Non.
0: Ou ta méthode, ce qui, toi, a marché pour que tu arrives de 10 ans d'hétérosexualité chiante à une ouverture, tu as eu un déclic?
2: Je raconte une expérience qui était vraiment magique avec une personne dans un lieu magique, avec une relation aussi où on était vraiment, c'était plus de la confiance, on n'a pas baisé pour baiser le premier soir sous alcool ou quoi, comme ça a pu m'arriver plein de fois. Là, c'était trop beau, quoi. C'était un matin au réveil dans une grotte, dans la montagne. Et c'était trop joli, quoi. Et je pense que c'est cette personne qui m'a proposé ça aussi, du sexe, qui était plus comme une danse, en fait. Et ça, je pense que ça m'a fait le déclic. Mais après, je pense qu'il y a plein de manières. C'est pas obligé de se retrouver dans une grotte elle en particulier. Mais... En tout cas, moi, ça m'a fait ça.
0: Ouais. En fait, ça me rappelle moi, où j'étais enfermé dans mon personnage. Et je me considérais que comme un personnage, donc une personne asexuée.
2: Oui.
0: Donc non désirable.
2: Ah, oui.
0: Et par conséquent, non désiré. Oui. Du coup, je rencontrais je ne sais pas à l'époque comment... elle s'identifiait comme mec. Et à 15 ans de moins, pute, très bien dans sa vie. Et elle m'a fait comprendre que j'étais désirable. Et j'avais 40 kilos de plus, et j'avais des seins comme ça, et voilà. Et c'est là où j'ai eu mon déclic. Je ne suis pas un personnage, je ne suis pas qu'une personne publique.
2: Waouh.
0: Et ça, ça m'a beaucoup détendu quand même.
2: Ok.
0: Évidemment, la personne est venue parce que j'avais un statut. Personne connue dans le milieu, extrêmement visible, tout ça, parce que ça, c'est inévitable.
2: Ouais.
0: Même si on ne peut pas manipuler les gens, de toute manière, ils se manipulent assez bien eux-mêmes.
1: Et du coup, vous avez fait du sexe?
0: Ah oui, non, mais dès le premier soir.
1: Et c'était bien?
0: C'était après la pub Pride à Lyon en 2015 que j'avais organisée. C'était dans la cour du squat, avec les gens qui, avec les gens qui faisaient la fête, qui prenaient du speed toute la nuit. Donc,
2: Ah ouais, gros stuff.
0: Ouais.
2: Okay.
0: Mais c'est la première fois vraiment que je me sentais désiré à ce point-là. Et j'avais un peu moins de 40 ans, j'avais 35, 36 ans.
2: Waouh! Et ça, ça a fait déclic pour toi?
0: Ah ouais, ça a fait un énorme déclic. Et c'est là que j'ai commencé après à avoir ma crise de la quarantaine et pour tout doucement arriver dans le Divois à 42 ans.
2: Ouais. Et là, ouais, du coup, c'est des personnes, quoi. Dans ton expérience et la mienne, c'est des personnes qui nous ont amené à faire des déclics. Toi, ouais. Agnès, c'est quoi ton déclic?
1: Moi, je pense que c'est pas forcément des personnes, je pense que c'est un contexte. J'habitais dans un lieu en lutte, et du coup, où il y avait quand même beaucoup de réflexions sur les relations affectives et de déconstruire le couple, etc. Je pense que j'avais eu déjà quand même bien des expériences pourries avant. Donc un petit, tu vois, le petit côté sandwich, un petit truc compilé. Et moi, je pense que les fanzines m'ont quand même beaucoup touchée à plein d'endroits. Et effectivement, de rencontrer des gens aussi qui avaient envie de relationner différemment, je pense. Et pour moi, je dis souvent que j'ai changé de sexualité en changeant de ma manière de relationner, quoi. Le fait de ne pas être dans un couple hétéro m'a permis de me dire « Ah, mais en fait, j'ai le droit de dire non. » Et je peux. Et ça, c'était vraiment pour moi très, très marqué, quoi. Qu'avant, en étant en couple, j'avais trop envie que l'autre reste, alors du coup, je faisais des choses que je voulais pas et j'osais pas dire ce que j'aimais et ce que j'aimais pas. Comme l'a dit Claire au début de l'interview, vous l'avez bien noté, je ne savais pas dire non, ce qui n'est plus le cas maintenant. Et voilà, vraiment le fait de me dire « Ah, mais en fait, je peux relationner avec plusieurs personnes », enfin, pour ma part, ça a été ça, et de me dire « En fait, je peux dire, en fait, ça me convient pas », et de me rendre compte que les personnes, elles partaient pas pour autant. Ça a été un peu la petite révélation, quoi.
0: L'un des grands drames, je pense, c'est de pour être sûr d'être désiré, on se ment à soi-même, on ment aux autres. Vraiment, et que c'est ça qui plombe, en fait. Vraiment. Hein.
1: Mais encore, en fait, faut-il savoir ce qu'on veut soi-même. Enfin, moi, ça a été après le gros vide, quoi, de dire « Ah, ok, je peux dire non, mais en fait, qu'est-ce que je veux vraiment ?» Et comment mon désir il est construit, et cette question elle est toujours en cours aujourd'hui, quoi. Vraiment, j'ai de la chance d'avoir des partenaires qui sont à l'écoute et qui me disent vas-y, on en discute toutes les deux, qu'est-ce que tu auras envie et tout. Et il y a plein de fois où je suis là, je sais pas.
2: Je sais ce que je veux pas.
1: Ce qui est déjà pas mal.
2: Oui, ce qui est déjà cool.
0: Et sinon, des projets artistiques. Perçu entre guillemets, parce que tu dis que vous tournez le spectacle ensemble, même si t'es pas sur la scène, donc j'ai trouvé ça intéressant comme truc. C'est pas juste en support technique, mais tu fais réellement partie du truc. Et c'est toi qui le dis, donc je trouve ça vraiment très bien déjà. Et alors, un petit projet?
1: Ouais, on a un nouveau projet qui nous prend beaucoup de temps, c'est d'écrire un. On est en train de. Voilà, on a bien avancé sur un nouveau spectacle. Qui va s'appeler Taré et qui va parler de santé mentale. Et où du coup, je vais faire des petites interventions sur scène même. Donc ça, c'est un petit changement. Mais voilà, c'est un peu le nouveau bébé là qui est en train d'accoucher. Et c'est pas que simple. C'est pas en tout cas aussi simple que PPO. Parce qu'on part pas d'un texte écrit, ficelé et déjà bien en place. Et que c'est plus une écriture collective aussi quand même.
2: Mais pareil, ça, je pense qu'on ne se rappelle plus trop, mais PPO, le spectacle qui tourne pour l'instant sur le cul, il a suscité beaucoup de discussions entre nous. Enfin, on a fait des heures de route pour aller d'un endroit à l'autre où on a redit, enfin Agnès, elle me disait non mais Claire, à cet endroit-là, tu peux pas dire ça, c'est pas vrai. Et après de dire oui mais la dernière fois, oui mais là, c'est vraiment de. tout le temps retricoter, détricoter, essayer d'être au plus juste parce que moi je voulais raconter mon expérience sexuelle, mais en fait il fallait qu'elle parle à tout le monde, qu'elle parle à Agnès, enfin que ça soit aussi un peu universel. Du coup, de tout le temps rebouger, c'est pour ça que je pense qu'on peut bien dire nous, on le tourne ce spectacle parce que c'est vraiment une écriture qu'on a ficelée à deux. Et le nouveau spectacle Taré, c'est pareil, j'ai l'impression qu'il faut aussi essayer de trouver le au plus juste de pour et faire du mal à personne parce que ça va vite en fait sur ce sujet.
0: Ah oui, non, mais l'humour, non mais sur tous les sujets, l'humour est extrêmement compliqué et je l'aime bien en privé, je le supporte pas en public.
2: Ah ouais, ok, parce que c'est trop discriminant.
0: C'est forcément discriminant pour quelqu'un et voilà.
2: Ah ouais.
0: Et des fois, je me sens blessé alors que je ne devrais pas l'être. Mmh. Ça devrait même me faire rire. Mais non, je n'y arrive pas. Ça, ouais. C'est non.
2: Ah ouais, bon, j'espère quand même ce soir que tu viens nous voir ou quoi? Non.
0: Par contre, si vous voulez vous poser la question, est-ce qu'il y a une copie enregistrée de votre spectacle? Et sinon, ça serait extrêmement intéressant.
2: Mmh.
0: Pour une diffusion radio, par exemple.
2: Ah oui. Ben, il y a ça qui existe, mais je suis pas sûre que ça soit si intéressant.
0: Mais bon. Au moins des passages.
1: Mmh. Ah oui, je pense okay. Que des passages.
2: Ouais, des passages, ouais, ça,
0: là, pour, ça serait pas, peut-être 1h50 de spectacle, c'est comme se taper Muriel Robin et Guy Bedos pendant une heure et demie.
1: On va vous épargner ça.
2: Ouais.
0: Mais j'ai une interview de 1 heure de Hans Delinot et de Samuel Steiner sur le spectacle musical sur. Le recueil de poésie qu'avait fait Samuel Steiner, une meuf trans, et Hans est un mec trans. Mmh. Et j'ai réussi à avoir une captation de leur spectacle qui dure 1 heure. Et j'avais l'interview d'une heure, plus le spectacle en diffusion radio. Et je trouve que c'est intéressant qu'on parle d'un spectacle, mais qu'on ait aussi au moins des. Pour les archives, l'avoir complet.
2: Mmh.
0: Si on avait eu la cage au sol avec Céro Poiret en entier, ça aurait été une vraie merveille.
2: Ah oui.
0: Et on a juste 3 petits morceaux de 2 minutes. Et voilà.
2: Ok. Bah ouais, on pourra t'envoyer ça carrément.
0: Ouais, ça serait cool. Mm. Et vous attendez quoi? Quel genre de public pour Guy, vous savez?
2: Alors là.
1: J'espère qu'il y aura du Sarouel quand même.
2: Il y aura des gens Sarouel, j'espère.
0: Le Sarouel et la Drette, ils t'envoient des sanctions dans le coin.
2: Oh, ah merde!
1: Oh bon, on nous avait pas dit ça.
2: Ah merde.
0: Ah non, oui, non, mais parce qu'on ne raconte pas les mêmes milieux, il faut avouer. Mais en même temps, et là, les gens vont venir, ça va être du petit bourgeois.
1: Je sais pas du tout.
0: Moi j'aime bien les petits bourgeois. Hein. Mmh. C'est mon milieu et que l'heure des questions j'en change. Quoi. C'est le milieu dans lequel je me sens bien parce que je me fais le moins agresser.
2: Ah oui.
0: Et c'est aussi mon éducation.
2: Ah oui.
0: Et que désolé, mais non, je fais pas semblant d'être prolo, je fais pas semblant d'avoir vécu en cité. Non, j'ai vécu dans un bel appartement, de l'éducation bourgeoise. Et c'est ce qui m'a fait que je m'en suis sorti facilement dans la vie.
2: Bah oui.
0: Avec des choses très compliquées, mais quand même.
2: Ouais. Et bah là, ce soir, je sais pas s'il y aura des petits bourgeois ou des grands bourgeois. Bon, c'est ce qui est sûr, c'est qu'il y aura beaucoup plus de meufs cis que de mecs. Enfin,
0: oui,
2: ça,
0: ça
2: c'est
0: oui.
2: Évident. C'est souvent un 80-20 pourcentage. Mais après, beaucoup quand même des féministes. C'est sûr que c'est souvent ce réseau-là qui ramène du monde.
1: Surtout quand on vient pour une première fois. Nous, on n'est jamais venu jouer à Di. Mmh. Et souvent, quand on vient la première fois, c'est beaucoup de meufs et effectivement beaucoup de féministes. Et si on repasse. En général, elles envoient leur mec, ouais. Et le mot s'est un peu passé que, en fait, c'est ok, et il y a un peu plus d'ouverture. Ouais, j'ai l'impression.
0: Et bah justement, vu qu'on est une nouvelle association avec un pôle événementiel, on va faire venir The Red Switches, qui est un groupe de meufs qui font de l'électro punk, chiadé avec performance et Shibari sur scène, enfin vraiment très bien.
2: Ouais.
0: Et on aimerait bien faire venir des gens et des compagnies comme les vôtres, qui soient au minimum concernées par les questions LGTB, queer. Oh merde, j'ai dit LGTB. LGBT, pardon. C'est
1: un titre. Ça sera coupé au montage.
0: Non, mais c'est un titre que j'ai depuis 20 ans, depuis que j'ai inventé ce truc-là. Donc,
1: on t'excuse,
2: complètement. Ça va, on reprend même.
0: Et ben, ça serait intéressant qu'on reste en contact et peut-être vous faire venir jouer. Parce que je ne sais pas si les queers et les LGBT de 10 vont avoir l'info.
2: Ouais.
0: Franchement, je sais pas.
1: Okay. Bah, c'est ce que j'aurais aimé te dire quand tu me dis d'après vous, quel public va venir ? Mais voilà, là, il n'y aura pas de clan ce soir. Non. Tous les clans de Dives vont être réunis devant
2: les chasseurs seront là.
1: Ah, bah, les chasseurs seront là. Les petits agris. Bourgeois, les Dredeux, les LG. Les LGTB. LGTB. Tout le monde sera là.
2: Tout le monde sera là. Il y aura 1000 personnes.
0: On arrive à 15h30. Votre prochain rendez-vous est dans 4 minutes. Donc, ouais. On va terminer l'interview. C'était un vrai plaisir de vous avoir à mes micros, pas cher, mais plutôt efficace.
2: Super. Trop merci, bien. Mam.
1: Merci beaucoup.
0: Ouais. Et voilà.
2: Bon, on n'aura pas parlé de Martinet. Ce sera pour la prochaine fois.
1: Oui, Martinet, oui. Chimari,
0: Non, mais voilà, quoi, je veux dire. Par contre, peut-être. Pas forcément pour un spectacle, mais pour une table ronde autour de sexualité, de la visibilisation, de la vulgarisation, des pratiques sexuelles dites déviantes comme le BDSM, les jeux de rôle, le bondage, shibari et autres objets de plaisir.
1: Et autres réjouissances.
0: Quand ils sont utilisés avec consentement et respect, bien évidemment. Mmh. Bon, ben, Agnès et Claire, merci beaucoup. Bon spectacle.
1: Merci à toi.
2: Salut les archives.
1: Bonne qualité.
2: Ça se trouve, on sera écouté en 2132.
1: Oh la vache.
2: Truc de dingue.
0: Coupé. Et voilà. C'était Claire et Agnès. Une interview un peu foireuse parce que c'est la première fois que j'utilisais les micros. En conditions réelles, en extérieur, avec du vent. Voilà, j'espère que le son n'a pas été trop chiant à écouter. Flamme, est-ce que tu es avec nous ?
3: Je suis, en effet, ici, tout à fait.
0: Ok, donc ça veut dire que la prise de duplex à l'arrache, ça marche.
3: Ah ben voilà, hein. Super.
0: Alors, ça se passe comment, la cliente ?
3: Bah écoutez, c'est intense, mais je pense que c'est pas le pire endroit pour passer la canicule. On est à l'ombre des cerisiers et comme on est un peu en altitude, il fait bien frais le soir, donc je vais pas me plaindre.
0: Ok, est-ce que tu as bien entendu le son que j'avais passé avant ?
3: Ouais, j'ai entendu la fin de l'interview, ça m'avait l'air pas mal. Hein.
0: Ouais,
3: c'était quoi comme spectacle ?
0: Préliminaire, pénétration, orgasme.
3: Oh waouh, ok.
0: Une meuf, un seul en scène, qui parlait de ses expériences, ses blocages, ses galères niveau cul. Voilà, c'était bien. Alors, tu peux pas être avec nous parce que tu es au travail. Alors, tu m'as envoyé une sélection musicale avec les noms séparés des fichiers. Donc, j'espère que j'ai bien mis le bon nom en face de la bonne musique. Et là, on va commencer par les deux premières, Tisser de lumière et Sex Life. Est-ce que tu peux nous en parler ?
3: Bien sûr. Alors, Tisser de lumière, c'est un morceau de l'artiste Smith, qui est une chanteuse, productrice, interprète parisienne qui fait une espèce de house lounge très second degré, très frais, très ambiance, c'est l'été, il fait beau, on a les pieds dans l'eau. J'adore, j'écoute ça en boucle. J'ai acheté le CD qui est sorti sur le super label Amour Sucré, qui fait également des compilations avec pareil que des musiques très rigolotes et joyeuses et un peu bébêtes. Voilà. Et Sex Life, c'est un morceau de Tracy, qui est une artiste britannique, il me semble, qui a sorti peu de choses pour l'instant, mais celui-là, c'est un peu le single et le titre introductif d'un EP qui est sorti l'année dernière, en featuring avec un chanteur-rappeur. Voilà. Pas grand-chose de plus à en dire, à vrai dire, mais c'est deux morceaux que j'écoute beaucoup. Et j'espère que ça vous plaira.
0: Pour ce que j'ai pu écouter, c'était cool. Sinon, je crois que tu m'as mis aussi, mais ça sera pour plus tard, Doza My Money de Zazie Flower.
3: Ah oui, ça c'est super drôle. C'est un papa qui fait de la musique avec sa fille et sa femme. Du coup, les voix qu'on va entendre dans le morceau, c'est du coup la fille, je sais pas trop dire quel âge elle a, mais je dirais une adolescente à New York. C'est son papa qui fait les productions avec des boîtes à rythme et la maman qui fait des backups vocaux. Ça, c'est super. C'est une découverte très récente. Il y a pareil, il n'y a pas grand-chose qui est sorti. Je pense que le papa fait un peu de la musique plutôt instrumentale, sans parole. Et là, il y a deux, trois morceaux qui commencent à sortir où c'est sa fille qui pose des textes assez amusants et plutôt bien écrits pour un travail d'enfant.
0: Nous avons aussi Ginger Candy par New York.
3: Ah ouais, New York, c'est un super groupe que m'a fait découvrir mon ami Bruta, qui était dans les studios avec nous en avril. C'est deux jeunes femmes qui font un projet autour de New York. C'est un peu dur à dire de savoir si elles habitent à New York ou pas. Il semblerait qu'elles viennent un peu pareil des îles britanniques, mais rien n'est clair. Elles ont fait un concert à Paris là les derniers mois. Et l'album No Sleep in New York est vraiment super. C'est des pépites à la fois un peu électroclash, un peu indie sleaze, un peu vaporwave, mais avec plein d'influences très récentes. Du coup, c'est un bon amalgame de plein de références et d'inspirations un peu des 10 dernières années et de choses plus récentes. Voilà, ça j'adore. J'écoute beaucoup aussi en ce moment.
0: Et la dernière qui sera en toute fin d'émission, une émission qui, grâce à ton intervention, devrait durer à peu près 2 heures, ni moins ni plus,
3: Super.
0: et avec Zabet et Catresse par Onsi.
3: Ouais, ça c'est un artiste que j'ai découvert via un label que je suis là depuis quelques mois. Le label s'appelle Drowned by Locals, comme noyé par les locaux, un truc comme ça. Et c'est un label qui est un peu dans la suite de ce que la Deconstructed Club Music a fait au milieu des années 2010. Donc c'est beaucoup d'artistes issus de plein de diasporas différentes. Il y a trois énormes compiles qui sont sortis. Bonjour. J'ai mon patron qui vient de passer. C'est la pause de midi. Il y a trois compiles qui sont sortis entre la fin de l'année dernière et le début de cette année autour du concept du présent pornographique avec plein d'artistes du monde entier qui ont fait des super morceaux. Et là, Onsi, c'est un producteur du Maghreb, je ne sais pas d'où exactement, qui à la base fait plutôt de la musique instrumentale un peu psychédélique. Et là, sort un premier album un peu pop. Le morceau qu'on va entendre, c'est l'introduction de l'album, donc c'est instrumental. Mais après, si vous allez chercher le projet, il y a aussi il y a deux, trois, quatre rappeurs différents qui posent des textes sur ces productions, et c'est en arabe et c'est super.
0: Ok, ben moi, clairement, et j'espère que nos auditeurs et auditeuses peut-être ont hâte que tu reviennes au micro des corrects, parce que faire l'émission seule avec un joli plantage, c'est vraiment fatigant. Voilà.
3: Plus dans les conditions un peu stressantes et un peu bizarres actuelles de cet incendie qui nous fait quand même un peu peur à tous.
0: Ben
3: C'est
0: moi, il me fait.
3: pas.
0: Ouais, moi, il me fait pas peur, il me saoule, mais par contre, il me fait pas peur. Mais ça,
3: Ouais.
0: c'est ma manière de gérer les
3: Oui.
0: trucs que, voilà. Sinon, ben, comme je t'ai dit, j'ai mis un Quentin Mosimane version
3: Wow.
0: Starac 2008, me semble-t-il.
3: Formidable.
0: The Sound of Sea par Confetti. J'avais mis Zach aussi, et puis le reste, du Gashpati. Du Charles Trenet, et puis voilà, ben, merci beaucoup pour ton intervention.
3: Avec plaisir, à très bientôt les couirettes, probablement au mois prochain. Prenez soin de vous.
0: Ben, on va essayer.
3: Oui.
0: Allez, ciao, ciao.
3: Gros bisous.
0: Et voilà, c'était Flamme. En direct de je ne sais pas où pendant sa pause déjeuner lors de son travail de cueillette, j'imagine, de fruits. Et ben on va se lancer directement dans les deux premières dans les deux musiques sélectionnées par Flamme, Tissé de lumière par Smith et Sex Life featuring Rico Dan by Tracé.

0: Et voilà, on va continuer avec une de nos futures, j'espère, chroniques heureuses, Décourette, c'est Agaric qui va nous parler des LGBT face au dérèglement climatique.
1: Bonjour, ici Agaric du studio de Luc en Divois pour une chronique. Alors, l'autre jour, avec une partie des Queerites de Di, nous avons relu et travaillé ensemble sur notre charte, sorte de guide et positionnement politique de l'association. On y a parlé beaucoup de choses, toutes très politiques. En allant du transféminisme à la défense des droits des personnes en situation de handicap, à la lutte contre les violences policières et contre le système carcéral, bref, beaucoup de choses que je ne vais pas citer ici. Et c'est super d'avoir pris en compte toutes ces choses. Vraiment, c'est hyper important. Mais dans tout ça, il y a quelque chose qui m'a un peu chafouiné. C'est que l'écologie, entre guillemets, est arrivée en fin de liste, avec peu de propositions, si ce n'est manger vegan, dans nos événements et essayer de réduire nos émissions de gaz à effet de serre. On en a un peu rigolé, et on a rajouté « bien penser à faire pipi sous la douche ». Le camarade qui avait rédigé le premier volet de cette charte était au bout de son énergie mentale quand il est arrivé à ce paragraphe. C'était la fin de la journée pour nous aussi, et bref, on n'avait plus trop d'idées et plus l'énergie pour continuer. Le problème, c'est que je pense que c'est symptomatique de deux luttes qui ont du mal à faire du lien ensemble. La lutte écologiste et la lutte pour les droits des personnes queer. Malgré une envie et des besoins d'intersectionnalité, même affichés clairement lors de certains événements, en manif ou lors de Pride, etc. En cherchant un peu, et un peu, j'ai vraiment pas tout retourné du tout, ce que je vois c'est qu'il n'y a pas grand chose sur le sujet de cette intersectionnalité. Info kiosque, le site de fanzine, en est plutôt vide. Les événements écologistes, institutionnels, n'en parlent pas ou sont violents envers les queers. Et de toute façon, c'est un milieu majoritairement dominé par les personnes blanches et cis. Ou du moins donne l'impression de l'être. Et c'est justement au milieu de tout ça que se posent, malgré l'absence, plusieurs sujets selon moi. Déjà le fait que les personnes queer sont plus vulnérables face au changement climatique. Ensuite que les milieux écologistes sont majoritairement dominés par une vision essentialiste de la nature. Et enfin, où est l'antispécisme? Aujourd'hui, je vous propose déjà d'évoquer le premier sujet, celui de la vulnérabilité de nos corps face au changement climatique. Là, dehors, en ce moment, il y a un panache de fumée qui imprègne l'air. Un incendie ravage depuis une semaine la vallée dans laquelle nous vivons, la vallée du Diwa. Les incendies ne sont pas nés de la dernière pluie, sûrement pas. Mais aujourd'hui, ils sont boostés par des canicules et sécheresses à répétition. La forêt en est de plus en plus vulnérable, et nous aussi. Je vais lire un extrait du seul fanzine que j'ai trouvé sur le sujet sur InfoKiosque. Nous sommes la nature qui dérange, tracer des chemins queer et écologistes. Écrit par Julien Didier. Julien Didier, il se définit comme mec pédé, cisgenre blanc, ayant grandi dans un milieu paysan. Encore des blancs cis. Je doute pas que d'autres personnes se sont penchées sur le sujet, mais pour l'instant, je n'ai pas trouvé leurs écrits ou leurs témoignages. Ou en tout cas, pas facilement. Les personnes queer et la catastrophe écologique, ce que justice écologique veut dire. Pour celles et ceux d'entre nous qui sont déjà marginalisés, les périodes de catastrophe ne font que renforcer les inégalités et les injustices que nous subissons. Les travailleurs et travailleuses du sexe, les personnes LGBT et les personnes vivant dans la rue comptent parmi les plus touchés par le manque d'accès aux ressources. Concernant les membres de la communauté LGBT, ceux qui avaient un travail se retrouvent soudainement sans emploi pendant de longues périodes à la suite des cyclones, au point que certains ont été forcés de prendre certaines décisions, comme de vendre des interactions sexuelles en échange d'argent. Le travail du sexe implique de nombreux risques parce que, au Fidji, il est encore érigé en infraction et non régulé. Alors on entendait parler d'abus de la part des clients, de violences sexuelles, etc. Ces témoignages, ils ont été recueillis au foyer Dolomani Safe Home, un centre hébergeant des personnes précarisées et principalement LGBT dans l'archipel des Fidji. Cet état, situé dans le Pacifique Sud, se trouve à l'avant-poste des pays menacés par le changement climatique et ses habitants et habitantes font déjà face depuis de nombreuses années à l'augmentation du niveau de la mer, de la fréquence des cyclones, des vagues de chaleur et des sécheresses. Dans le documentaire Fire and Flood, le collectif du Queer Ecojustice Project relate les récits de personnes queer, et la plupart du temps également racisées et ou handies, qui ont subi les ravages de l'ouragan Maria en 2017 à Porto Rico et les feux de forêt en Californie de 2018. Dans ce contexte, de tels témoignages relèvent que les personnes issues des minorités de genre, sexuelle et raciale subissent plus fortement ces catastrophes que le reste de la population et mettent également plus de temps à se reconstruire après celles-ci. Les causes sont principalement à trouver dans des conditions de vie plus difficiles auxquelles elles font face en amont, telles qu'un accès plus difficile à un emploi, à un logement décent et l'absence de soutien familial. Il est par exemple établi qu'aux États-Unis, les jeunes LGBT ont 2,2 fois plus de chances de se retrouver à la rue. 40% des jeunes survivants en rue s'identifient comme tels, en raison souvent de violences vécues au sein de leur famille. Et peut-être maintenant à cause de Trump aussi. Pour celles et ceux qui ont un logement, le manque de choix dû aux discriminations homophobes et transphobes les conduit à vivre dans des logements moins protégés et dans des zones plus à risque de pollution, d'inondation ou d'incendie. Pour les personnes pauvres ou appartenant à une minorité raciale, le fait d'appartenir à une minorité de genre ou sexuelle vient alors renforcer et complexifier les conditions de marginalisation et d'exposition à des risques de santé, de violence et d'isolement social. Un facteur clé dans toutes ces situations est le rôle joué par la communauté de support la plus proche. Et c'est justement sur ce point que les personnes LGBT se retrouvent les plus touchées. Pour une grande part d'entre elles, en effet, les liens avec la famille d'origine sont plus distants ou conflictuels et il est alors compliqué d'y faire appel lors d'un événement de vie violent tel qu'une catastrophe écologique. Elles sont plus susceptibles de dépendre des aides mises en place par les autorités publiques telles que des refuges ou logements d'urgence en cas de catastrophe, quand d'autres personnes auront plus souvent bénéficié d'un réseau de soutien familial plus sécurisant et souvent plus efficace que les solutions publiques. De plus, faire appel à l'État crée le risque de vivre de nouvelles violences homophobes, transphobes et sexuelles. Ouvrez les guillemets. Lors des dernières catastrophes climatiques, on a aussi entendu dire que dans les communautés voisines, les personnes LGBT ne se sentaient pas en sécurité pour accéder aux centres d'évacuation. Des cas de violence et d'atteinte sexuelle ou liées au genre contre la communauté LGBT ont également été signalés dans ces centres. Fermez les guillemets. La question de la santé est aussi centrale pour comprendre les enjeux d'écologie du point de vue LGBT. Le fait d'appartenir à une minorité de genre et sexuelle expose à des violences physiques, verbales, psychologiques et institutionnelles, et il en découle un plus grand risque de souffrir de pathologies mentales, telles que la dépression, des troubles anxieux ou le risque de suicide, et physiques, notamment sexuellement transmissibles, telles que les IST comme le VIH. Les personnes LGBT ont également des besoins de santé spécifiques liés à des traitements médicaux pour une transition de genre, par exemple. Toutes ces particularités multiplient les vulnérabilités encourues en cas de catastrophe, que ce soit du fait de l'arrêt d'un suivi médical, du manque de médicaments spécifiques ou de vulnérabilités psychologiques qui conduiront à un risque plus élevé de stress post-traumatique. Tous ces constats permettent de comprendre comment les catastrophes et des crises qui ont un impact beaucoup plus complexe que ce qui est habituellement imaginé. Il est par exemple encore courant d'entendre que face au changement climatique, nous sommes tous dans le même bateau. Or, si nous vivons la même tempête, nos embarcations n'ont rien de comparable, et il est indispensable de penser les enjeux écologistes à partir des dominations présentes dans la société, comme le fait l'approche de la justice environnementale. Voilà, l'extrait s'arrête là pour aujourd'hui. Et perso, je vois déjà ce dont il parle. Des potes qui galèrent à trouver des logements, et quand elles en trouvent, elles se retrouvent sous les toits, dans des logements sociaux, dans des passoires thermiques, ou vivre en camion, bref, pas des endroits supportables lors d'une canicule. Celles qui fuient dans leur famille en subissent les violences. Celles qui partagent un canapé pour une nuit au frais, ou pour fuir les fumées. Je le vois aussi quand on nous dit qu'il y a des pénuries de certains médicaments, des pénuries de testo ou d'œstrogènes pour les camarades trans, que Trump coupe l'accès des traitements pour le VIH à des milliers de personnes, etc. Et ça a un lien, tout ça. Ce sont les mêmes raisons qui poussent à l'extractivisme, à la destruction du vivant, que celles qui nous poussent au banc de la société et nous accusent de nombreux maux. Une détestation de tout ce qui ne rentre pas dans le rang, qui est différent, tout ce qui ne se rentabilise pas, et de ne laisser aucun individu en paix tant qu'il n'est pas intégré au système. Un ordre capitalo-hétéro-patriarcal blanc. Allez, vu que dans tout ce merdier, c'est la Coupe du Monde qui est en plus chapeautée par les fucking États-Unis d'Amérique, dirigée par un vieux mec qui nous enverrait tous dans des camps s'il en avait l'occasion, on va se mettre un petit punk de Copen. Allez les bleus, des crêtes brûlées. Allez voir le clip, ça vaut le coup. Des bisous.

Et voilà, nous allons rentrer maintenant dans un mini tunnel musical avec d'abord Quentin Mosiman avec une reprise de Indochine, je crois, chercher le garçon, je sais plus de qui est l'original, mais en fait voilà, c'est cool. Et après, une des musiques choisies par Flamme, Dosa My Money by Zazie Flower.

Chercher le garçon, en fait, évidemment, c'est de Taxi Girl. Voilà, Dosa My Money par Zazie Flower.

0: Et voilà, et ben on va continuer tout de suite derrière avec une capsule surprise sur Arte qui nous parle d'une chanson à double sens des années 50, à tout de suite suivi de la chanson en entier bien évidemment.
1: 1957, Humphrey Bogart s'éteint, Elvis embrase les foules avec Jailhouse Rock et Charles Trenet chante...
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1: Charles Trenet a 44 ans, déjà 20 ans de succès, et l'arrivée du rock'n'roll ne lui fait pas peur.
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1: Sur les scènes du monde entier, Charles incarne joie, poésie, insouciance.
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1: Mais à l'occasion d'une tournée aux États-Unis en 1948, Trenet est emprisonné un mois. Son homosexualité serait une menace pour la sécurité du pays. En France, elle constitue une atteinte à la pudeur passible de prison aussi. Impossible de vivre son homosexualité au grand jour, alors Trenet chante un refuge inspiré par le surréalisme.
2: 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Mais moi, je sais que dès la nuit venue, elles s'en vont danser sur le gazon.
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1: Et si ces statues qui dansent sur le gazon étaient des amants dans la nuit? Et si ce jardin magique était celui des Tuileries, à Paris, lieu de drague de la communauté gay?
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1: De ces pratiques maintenues dans l'ombre, Trenet fait une chanson lumineuse. Dans le secret, il fait entrer la joie. De ce jardin, il fait un Éden.
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1: 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Le jardin extraordinaire de Trenet accueille tout le monde et reste ouvert à toutes les interprétations.
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1: Au point qu'en 1975, il autorise le détournement de sa chanson pour une pub de désodorisant d'intérieur.
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1: Le jardin extraordinaire, c'est l'histoire d'un poète qui partage un secret à mots couverts.

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0: Oh, pardon, j'avais oublié de...
1: Comment dire ?
0: J'avais complètement oublié de démuter mon micro. Donc voilà, c'était Le Jardin Extraordinaire par Charles Trenet. Et bien maintenant, on va se lancer dans la chronique de René. René, autre chronique heureuse permanent, j'espère, qui va nous parler de Buffy. Voilà, bon, bah, bonne écoute.

Vous venez d'écouter une version synthwave de générique de Buffy contre les vampires. Coucou, c'est René au micro. Alors, malheureusement, on n'est pas ensemble au studio pour cet enregistrement, l'enregistrement de cet été. Comme la plupart d'entre vous le savent sûrement, il y a eu quelques petits dérèglements climatiques. Non, en fait, il y a eu le feu, Adi, comme Agaric l'a sûrement dit dans sa chronique avant moi. Ce qui fait qu'on n'a pas pu se déplacer à cause de la fumée. Voilà, et du feu en tant que tel. Et comme la plupart du temps, quand ça va pas trop ou quand j'ai besoin d'être dans un petit cocon de bonheur en ce moment, à chaque fois que j'ai besoin de ça, je vais dans ma chambre, je m'enferme et je regarde Buffy contre les vampires. Alors aujourd'hui, j'ai décidé de parler de la série iconique de Buffy contre les vampires. Buffy the Vampire Slayer en anglais. Je regarde cette série depuis quelques mois et avant de m'y mettre, ça faisait des années que j'entendais parler de cette série télévisée. Je savais que c'était une série B de fantasy urbaine ou d'horreur des années 90, diffusée sur un moment de grand audimat sur la chaîne The WB aux États-Unis, et j'en entendais tellement souvent parler par des amis, post-insta, séries ou films, souvent liés à la queerness, que je l'imaginais comme étant un incontournable de la culture lesbienne et queer. Le premier truc que j'ai vu y faire référence, c'était Les démons de Dorothy, par Alexis Langlois, que j'avais adoré découvrir avec ses courts-métrages, et plus récemment son long-métrage Les reines du drame. Et entre autres, plusieurs séries ont fait référence à Buffy, et plusieurs films aussi. Donc le film I Saw the TV Glow, qui est trop bien réalisé par une meuf trans, que je conseille fortement. Film très conceptuel, presque incompréhensible, mais vraiment très très beau. Et les séries Charmed, Gilmore Girls, Smallville, Big Bang Theory, Vampire Diaries, Les Simpsons, Malcolm. Voilà, beaucoup de séries et de films ont mis des Easter eggs, genre des références dans leur production. Et voilà, et moi je me disais, mais enfin, je faisais qu'en parler autour de moi, et quand j'en parlais autour de moi, avant de regarder, et même maintenant quand je regarde, tout le monde me dit « Ah ouais, mais il paraît que c'est super, que c'est grave woke, enfin, que c'était grave woke pour l'époque, il faudrait que je la regarde. » Et maintenant que je suis pris dedans et que je passe presque toutes mes soirées à la regarder, bah, j'arrive pas trop à savoir si j'ai vraiment envie de la conseiller à qui que ce soit. Ou alors, il faut vraiment éteindre le bouton de son cerveau lié à une quelconque attente de politisation queer féministe, quoi. Du coup, j'ai essayé d'éclaircir un petit peu ça dans ma tête pour savoir si on pouvait toujours considérer Buffy contre les vampires comme une série féministe ou même comme une série un tant soit peu queer, tout en essayant de pas trop spoiler. Alors, Buffy contre les vampires, c'est d'abord un film qui sort en 1992, scénarisé par Joss Whedon, un mec cis-hétéro blanc, est réalisé par Fran Rubel-Kuzui, qui fait plutôt un gros flop et qui transmet pas du tout l'idée d'horreur et de badasserie du personnage principal de Buffy la tueuse, selon le scénariste. Du coup, il décide d'en faire une série qui sort pour la première fois sur les écrans en 97. En tout, il y a 7 saisons, 144 épisodes de 45 minutes diffusés entre 97 et 2003. Le scénario commence quand Buffy Summers, choisie par l'univers pour être la tueuse de vampires de sa génération, aménage dans une ville fictive au sud de la Californie avec sa mère. Elle aménage dans la ville de Sunnydale, qui n'est rien d'autre que la bouche de l'enfer, Hellmouth en anglais, d'où sortent une multitude de vampires et autres démons, qui arborent souvent, et à mon plus grand bonheur, des masques et des corps en latex bien dégueulasses. Buffy est chapeautée par son observateur, Giles, bibliothécaire du lycée, passionné de vieux livres de magie et allergique à la technologie, et deux lycéens avec lesquels elle se lie d'amitié, Willow et Xander.
magiques, créatures démoniaques venues de réalités parallèles, aliens, horreurs humaines prennent place dans chaque épisode, se mélangeant à des thématiques plus profondes et sociales liées à l'adolescence, la précarité, le deuil, les ruptures amoureuses ou amicales, le suicide, etc. Alors, premièrement, oui, on peut dire que le personnage principal de Buffy est trop badass à plein de points de vue. Elle représente la petite meuf blonde visiblement sans défense, qui prend pas beaucoup de place, à part par son charme et sa sexiness, qui meurt souvent très facilement dans les films d'horreur des années 90, mais là, c'est tout le contraire. Elle est insolente, a beaucoup d'humour, elle a une force surhumaine et elle est super indépendante. Malgré ça, elle reste pendant plus de la moitié de la série dominée par son observateur, qui lui est payé pour la surveiller et l'entraîner à tuer des vampires. En fait, elle représente tout le long, d'abord une ado, puis une femme qui aide, qui sauve, qui tue, qui fait du soin gratuitement. Elle a les épaules, alors elle continue sans trop se rebiffer. Ses amants sont des connards, tous jaloux et parfois abusants de ses moments de faiblesse, mais elle les écoute toujours bien attentivement et les soigne quand ils sont malades, blessés ou possédés. Elle doit s'occuper de sa famille, doit travailler en parallèle de son job de tueuse non rémunérée, et c'est souvent à elle d'imaginer des plans d'action, sinon ses potes sont complètement perdus. Pour rester sur les personnages féminins, alors, elles sont à un moment ou à un autre en compétition, les unes contre les autres, quand il s'agit de mecs. Une seule en échappe parce qu'elle se rend compte de son lesbianisme. Lesbianisme à l'écran très novateur pour les années 90, mais malheureusement, c'est la seule caution queer de cette série. Sauf si je fais des diagnostics TSA et TDAH très approximatifs de certains personnages. Et si on parle des troubles de psy de Buffy, mais on n'a dit pas de spoil. La relation lesbienne est très chou, même si à mon goût pas du tout assez présente à l'écran, alors que les hétéros se roulent des gros patins et baisent à tout va. D'ailleurs, ces relations hétéros sont toutes très romantisées, malgré leur dimension violente, d'ailleurs souvent liée à la domination constante des hommes sur les femmes, toxique, humiliante et abusive. J'aurais pu voir ça comme une dénonciation de la part de Joss Whedon, le réalisateur, mais sa façon de sexualiser des moments que j'ai vus comme des agressions sexuelles ou verbales m'ont permis d'en douter. La vision de l'amour hétérosexuel est dégueu dans cette série et j'arrive pas à me dire que c'est pour dénoncer quoi que ce soit. Peut-être parce qu'on sent le male gaze, du coup le regard dominant, masculin dominant, omniprésent dans la création de cette série, je sais pas. Joss Whedon a longtemps été vu comme un allié du féminisme, alors qu'il disait depuis le début s'identifier au personnage de Xander, dont l'acteur Nicola Brandon s'est révélé avoir violenté plusieurs de ses conjointes, et Xander étant le perso le plus misogyne et raciste de toute la série. Et après le tournage, plusieurs actrices de Buffy contre les vampires ont accusé Joss Whedon, du coup le réalisateur, d'avoir abusé d'elle pendant le tournage. L'actrice la plus jeune n'avait même pas le droit de rester seule dans une pièce avec lui. Ouch. Et pour finir, mes trucs super super importants dans cette série, c'est le racisme. Non pas que j'attendais d'elle qu'elle soit super subversive, mais quand même. Quand tous les personnages noirs ou racisés meurent dans l'épisode dans lequel elles viennent juste d'apparaître, ou que certains épisodes reprennent de manière très très très très très approximative des rites amérindiens ou de certains pays d'Afrique, ça me fait frissonner. Les blagues racistes aussi, pas nécessaire. Genre, vraiment pas nécessaire du tout. Même si oui, c'était il y a 30 ans, mais je sais pas si c'est excusable. Bon, j'ai fait que trasher la série, alors qu'en vrai, je l'adore. Et comme je disais avant, c'est un plaisir de me retrouver dans mon lit tous les soirs pour la regarder. Elle n'est pas juste... Elle est juste plus ou pas à politiser autant comme queer ou féministe. Ou alors j'ai rien compris. Ou alors il faut que je dise d'autres critiques. Ou que je regarde la série. Non, c'est vachement trop long. Mais du coup, le positif quand même de cette série, c'est les idées de scénario qui sont assez surprenantes et qui font que certains épisodes sont quand même vraiment beaux. Poétique même, parfois très profond et triste, et d'autres parfois super touchants et joyeux. Je me suis attachée à tous les personnages comme s'ils étaient de ma famille. Ce genre de série est vraiment bien fait. Ça me fait penser à The Office, enfin, des séries qui sont vraiment, vraiment dégueu à certains abords. Et en fait, on s'attache vraiment bien aux personnages et on a envie de regarder tout jusqu'au bout, quoi. Et dans Buffy, l'imaginaire des démons et autres créatures magiques sont vraiment incroyables.
Enfin, il est vraiment incroyable. Et du coup, si on aime les créations, maquillage, masques, costumes bien cheap et l'arrivée encore plus cheap de la 3D à la fin des années 90, bah, ça peut être vraiment kiffant. C'est super pour passer le temps, moins super si on a besoin d'imaginaires qui sortent vraiment des clous. Et par rapport à certains films et séries qui sortent encore aujourd'hui, bah, je trouve qu'elle peut être vue comme visionnaire encore dans ses dialogues et dans certaines dynamiques sociales, par rapport au fait que ce soit sorti dans les années 90, quoi. Alors je vais la finir, et je referai peut-être une chronique dessus avec un peu plus de recul. D'ailleurs, je voulais les finir en lisant la quatrième de couverture d'un livre sorti en janvier 2026, écrit par Yvan Berquier, et intitulé « Un pieu à soi », que j'ai pas encore lu, mais je pense qu'il va m'apporter des nouvelles billes de réflexion sur Buffy contre les vampires. Entre autres, je crois qu'il approfondit une théorie liée à la senti-psy de Buffy. Et lui, Yvan Berquier, il fait un parallèle avec la senti-psy de Buffy et la senti-psy de Virginia Woolf dans son roman, dont je vais lire la quatrième de couverture maintenant. Virginia Woolf se serait-elle jetée dans la rivière si elle avait pu regarder Buffy contre les vampires ? Le 28 mars 1941, sur le bord de l'Ouse où elle compte se donner la mort, Virginia trouve un objet étrange qui lui permet de regarder une série télévisée dans laquelle une adolescente est choisie pour combattre les forces du mal. Curieuse, elle rebrousse chemin et depuis son lieu à elle, commence son visionnage. Un pieu à soi est un roman uchronique dans lequel deux mondes se répondent. L'œuvre de Woolf croise la vitalité rebelle de Buffy, révélant comment deux formes narratives que tout semble opposer, la modernité littéraire et la pop culture, portent la même lutte. Deux façons d'affronter la nuit, deux manières de refuser que le patriarcat décide à la place des femmes. À travers cette rencontre improbable que seule la fiction rend possible, Yvan Berquier propose une relecture féministe et queer de la vie de Virginia Woolf. Il explore comment sa bisexualité, sa maladie mentale et les violences subies ont façonné son œuvre. Et imagine ce qui aurait pu advenir si, au bord de l'Ouse, une autre histoire lui avait tendu la main. Un pieu à soi interroge la puissance des récits et entend contribuer au mouvement de déstigmatisation des troubles psychiatriques en explorant des thématiques comme la maladie mentale chronique, la prévention du suicide et les répercussions psychiques des violences sexuelles, de l'invisibilisation des relations LGBTQ+, ou encore de la montée du fascisme. Yvan Berquier est écrivain et psychiatre. Il écrit de la fiction, des extraits, des essais et de l'autofiction autour de l'amitié, de la perte, de l'identité et des luttes queer. Il a publié dans les revues AOC, Jeff Clack, Moebius, La Variation, PD La Revue ou Le Pied. Un pieu à soi est son premier roman.

0: Et c'était Sugar Water du duo Chibo Matto que j'ai redécouvert grâce au nightclub de Buffy contre les vampires, le Bronx. Voilà, depuis les années 90, ce duo a fait des musiques vraiment géniales. Je vous invite à les redécouvrir ou à les découvrir si vous ne les connaissez pas.
1: Eh ben, merci beaucoup René pour cette chronique et cette musique plutôt reposante. Alors on va terminer l'émission qui nous reste en musique. D'abord je vais vous dire que vous pouvez retrouver les cours de lit radio et association sur Instagram ou sur Mastodon. Vous pouvez aussi aller sur la carte de visite numérique que vous pouvez retrouver sur la page principale des Couillerettes de Die sur rdiwa.fr où vous avez les 4 saisons disponibles à la réécoute et en bas du petit texte de présentation, il y a une ligne à marquer Info pratique et vous cliquez sur ce lien et vous allez avoir les boîtes mail, le lien pour écouter l'émission évidemment et plein d'autres choses. Voilà, on va continuer avec Confetti et Ginger Candy par New York. 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

Et voilà. Et pour terminer en beauté, Gesh Patti est morte il y a quelques jours, quelques semaines. La célèbre chanteuse de Étienne. Voilà, donc je vous ai choisi La Marquise. Parce que La Marquise, c'est comme ça que je me suis appelé pendant plus de 20 ans. Et on va terminer avec Zabet EK 3-3-13 Beyoncé. Je vous souhaite une bonne soirée, un bon été. On se retrouve au mois d'août pour un deuxième hors-série. Et voilà, bonne journée, bonne soirée.

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1: 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Il est 22h.

Salut à toutes, salut à tous, vous qui écoutez votre radio locale préférée, c'est parti pour Melting Dub. Une heure de grosses basses que nous allons passer ensemble, histoire de se changer un petit peu l'esprit. Pour ceux qui ont suivi, ça brûle autour de nous. Tout de suite, Love Kush Roll Dub de Lord Vader, extrait de l'album Bag A Dub chez Zvara Sound Records.

Lord Vader, Love Kush Raw Dub, Bag a Dub, l'album chez Zva Sound Records. Mathieu Beck a publié un album il n'y a pas très longtemps et il y avait le morceau Suède à l'intérieur. Suède est remixé par deux fois et je vous propose la version Froid Dub Remix.

Suède, froid dub remix de Mathieu Beck. Je vous avoue que tout le son que j'étais en train de collecter pour cette émission était très lourd, très lent, très sombre. C'est un peu difficile d'être joyeux quand la forêt brûle autour de soi. Et puis je me suis dit, merde, non, un peu de joie, pourquoi pas, et peut-être que ça me boostait moi aussi. Alors voici Crazy Legs Laurie, qui publie chez Brighton Dub Club le Black Powder Dub. Voici la Horn version.

Crazy Legs Laurie et le titre Black Powder Horn version à l'instant dans Melting Dub. Et je poursuis avec Keep the Face de Tara Baixa.

Keep the Faith, Terra Baiha à l'instant. Et je poursuis avec Léo Digital et son album Digital Power Constellation, dans lequel le titre Constellation est disponible en plusieurs versions. Voici pour vous l'original.

Constellation de Léo Digital sur l'album du même nom. Baltimore's publie We Must Unite avec également Prince François Farhaï invité au saxophone en compagnie de Carabas Sound pour la production du Riddim et pour vous la version dub.

Ah, il booste bien ce titre, Baltimore's et Carabas Sound. We Must Dub avec Prince François Farah, invité au sax. We Must Unite, le titre chanté que je vous laisserai découvrir par vous-même. Et je passe à ce single, Aminata, de Crête et Moustache, disponible, comme d'hab, gratos, sur le net label ODG.

Aminata de Crête et Moustache dans Melting Dub. Et je passe à la formation Australian District Dub City avec l'EP du même nom. Formation dominée par le Melodica, mais dans ce titre, il y a aussi une belle partition de flûte.

District Dub City et le titre Wood Duck à l'instant. Je poursuis avec cette sortie toute fraîche de Panzer Stepper, motobineuse dans son mix 1.

Motobineuse Mix 1, Panzer Stepper. Et maintenant, The Fight from the Warriors de Mishock Dub sur son album Thunder of Jah, qui pousse bien, je vous le conseille.

bien lourd et sombre celui-ci, The Fight from the Warriors. Mishock Dub, Thunder of Jah, son album. Passons en Espagne maintenant avec SR Conca et son Rough Iron Dubs, album qui part un peu dans tous les sens. Et il y a ce Mechanical Press Dub, très lourd aussi, très indus.

Mechanical Press Dub, Serkonka, Rough Iron Dubs, l'album. Et je passe à cette production bretonne, Nitio Broche Dub versus Jacob's Ladder. C'est un deux titres donc partagé par Son du Maquis d'un côté et BZMC de l'autre. Deux sons qui n'ont absolument rien à voir, mais pour nous, prenons le dub.

Son du maquis avec Nitio Broge Dub. Et je vous propose maintenant le morceau Insomnia V1 Crepuscular Mix qui nous est proposé par Dub Ray sur l'EP Insomnia, où il y a comme ça plusieurs versions, évidemment. C'est très lourd, très

Debray, Insomnia V1, Crépuscular Mix. C'est sur son EP Insomnia. Et nous arrivons à la fin de cette session. Merci à toutes et tous pour votre présence encore et toujours à l'écoute. J'en profite pour remercier tous les pompiers mobilisés sur la zone et puis envoyer du courage aussi à tous ces habitants qui ont été déplacés. Et enfin, saluer l'énorme élan de solidarité dans le coin. On est tous facilement hébergés. Il y a énormément de dons aussi au niveau des pompiers. C'est excellent. Voilà, la vie continue. Et on va se retrouver la semaine prochaine, évidemment, même heure, même radio. Et je vais vous laisser avec Slow Burn, tiens donc, de l'artiste Padawane sur l'album Green Dreams qui vient de sortir. À la semaine prochaine, portez-vous bien, surtout. Ciao.

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